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1: Bonjour et bon réveil à vous tous.
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2: Heure 5, bonjour, bon réveil. Ben oui, c'est Nathan qui vous accompagne aujourd'hui et tous les jours d'ailleurs, du lundi au vendredi de 4h du matin à 6h. Bienvenue, nous sommes aujourd'hui le mardi 8 septembre 2026. J'espère que ça va bien de votre côté. Deuxième jour de la semaine, eh bien on est motivé. Allez, on est là, nous, pour vous accompagner, pour vous aider, donner un petit coup de main

0: hein, à vous booster ce matin. On reçoit vos dédicaces comme d'habitude, mais un petit souci avec notre WhatsApp pour le moment. Mais vous pouvez nous appeler sur le 402 80 80 pour vos dédicaces et vos chansons préférées. Vos rubriques, vos chroniques qui sont là comme d'habitude pour vous accompagner ce matin. Donc dans quelques secondes, ce sera votre boost pour la route, votre phrase motivante. Vers les 4h50, ce sera un regard sur l'histoire, 5h années bien, votre conseil du matin. Et aussi la tribune tout à l'heure vers les 5h15. La pensée du jour, la rubrique agricole proposée par Faré. Et voilà un petit peu ce qui vous attend. Et bien sûr, vos artistes qui sont là chaque matin pour vous booster. Bon courage à celles et ceux qui bossent ce matin, les agents de sécurité, les personnels de la santé, de l'hôtellerie, enfin tout le monde qui paie Manzoli. Et il y en a celles et ceux aussi qui sont un petit peu plus chanceux, qui sont toujours sous la couette et qui nous écoutent. Ben vous avez raison, relax, take it easy. Allez, on y va tout de suite pour votre boost pour la route.
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0: Eh bien, aujourd'hui, faites une chose qui vous rapproche de la personne que vous voulez devenir. On démarre avec la voix d'Alain Barrière ce matin, l'avenir sans toi.

0: 87 Enigma Principle of Lust. Et ben oui, on salue Bernadette qui nous écoute du côté de Rodrigue, Lydia, tout ce bon camarade qui est bien rentré. Ben oui, tu vis une popoum côté nous il y a quelques temps. On salue aussi Isabelle Casse et sans oublier Jane Arnasalon du côté de Curpip. Bon réveil et bienvenue. On va écouter cette fois-ci, c'est Jérôme, la petite fille 73.
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1: Chers auditeurs, bonjour. La personnalité qui nous intéresse aujourd'hui est avant tout journaliste. Son activité journalistique s'étend sur des thématiques variées, allant de la politique, la littérature, la sociologie, le commerce, à l'agriculture et bien d'autres encore. Je vous parle ce matin de Philippe Galléa. Il naît à Vacoua en 1877. Il fait ses études au Collège Royal et obtient la bourse d'Angleterre. Galléa étudie le droit mais arrête ses études alors qu'il arrive presque au terme de sa formation. Il reprend d'autres études au Magdalen College d'Oxford, mais là encore, il arrête en chemin et retourne au pays sans aucun titre universitaire. Il travaille temporairement comme professeur de lettres classiques au Collège Royal. Comme le travail assidu et régulier ne lui convient pas, il s'adonne au professorat libre et au journalisme. Galléa est d'abord journaliste au Radical, puis collabore au Mauricien où il est un chroniqueur régulier de 1909 à 1925. Il est directeur du Radical jusqu'en 1927. Sur la fin de sa carrière,

0: Il collabore également au Cernéen et à la Planters Gazette. Parallèlement au journalisme actif, il occupe des fonctions importantes. D'abord au Crédit Foncier et occupe le poste de secrétaire de la Chambre d'Agriculture pendant plusieurs années. Il fait autorité en matière de politique sucrière et publie un ouvrage en 1935 intitulé « Erreur de fait, erreur d'appréciation ». En réplique à une autre publication signée Malcolm de Chazal intitulée « Une synthèse objective de la crise actuelle ». De 1919 à 1920, il est un ardent défenseur de la rétrocession de l'île Maurice à la France. Il mesure toutefois sa participation à ce mouvement en raison du poste qu'il occupe à la Chambre d'Agriculture. Philippe Galéa est aussi un homme controversé de par son admiration pour les régimes autoritaires. En 1942, il est arrêté pour avoir tenu certains propos ayant trait aux événements de la guerre mondiale. Il est détenu aux casernes de Vacoix. Tombé gravement malade, il est libéré quelques mois plus tard après qu'une commission spéciale ait statué sur son cas et entendu sa défense. Il décède à Mesnil le 15 octobre 1943 à l'âge de 56 ans.
1: Allez, on poursuit avec Alicia Keys. Hallelujah, 4h53, bon réveil à vous tous.

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1: Allez, on va clôturer la première partie de Morning Breeze avec Bryan Adams et Rod Stewart, All for Love. A tout de suite pour Zanebia.

Bonjour à tous, bonjour à toutes, quel plaisir de vous retrouver en ce mardi matin pour commencer la journée sur une note positive, une note de bonne humeur et surtout pour permettre de surtout entamer ce mardi-là en toute sérénité. Au micro, c'est Stéphane qui accompagne vous et bien sûr, pour assurer la partie technique, c'est Stéphanio Hippolyte. Alors pour tout de suite, nous allons ensemble un titre qui seront développés lors du grand journal de 6 heures. Le service de la santé a maintenant un effectif de 123 infirmiers et infirmières. 31 nouvelles recrues ont pris leur fonction hier à l'hôpital Queen Elizabeth à Crèvecœur. Un seul verre d'alcool pendant la grossesse peut perturber le développement du fœtus. Message de prévention du groupe Crack Antidrogue et de la Commission de la Santé à l'occasion de la Journée mondiale de sensibilisation au syndrome d'alcoolisation fœtale ce 9 septembre. Admission dans les écoles maternelles et unités préscolaires en janvier 2027. L'inscription a lieu jusqu'à fin septembre. Et plusieurs

0: Génération de comédiens et de metteurs en scène participe à un atelier pour produire et présenter une pièce le même jour. Cela se passera cet après-midi à Mon Plaisir. Et voilà donc, les titres vous seront développés lors du grand journal de 6 heures.
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0: Et quel temps fera-t-il en ce mardi? Pour le savoir, allons tout de suite à la station météorologique de Vakwa pour retrouver M. Avinash Douki. M. Douki, bonjour.
3: Bonjour.
0: Est-ce que vous êtes capable de nous appuyer sur les temps qui pour faire aujourd'hui dans Rodrigue?
3: Eh bien, bonjour à tout le monde. Donc, point important à annoncer, c'est que nous avons un avertissement de forte houle qui vont envoyer à Rodrigue à partir de 10h ce matin et il est valable jusqu'à 16h jeudi 10 septembre 2026. Sinon, nous attendons qu'il y ait un froid, qui peut influencer les temps dès cet après-midi. Et par la suite, nous venons un fond anticyclone qui peut occasionner un état venteux et froid sur l'île. Comme prévision pour aujourd'hui, là le matin, il y a la présence de quelques nuages sur le ciel, mais en termes de pluie, pas peut attendre grand chose, donc ce sera essentiellement beau. Toutefois, le ciel devient graduellement nuageux dans l'après-midi avec la pluie intermittente, et ça va la pluie là pour persister même durant la nuit. Donc ciel nuageux durant la nuit aussi avec la pluie. Le vent depuis souffler depuis secteur sud environ 20 km par heure. Ce matin, toutefois, nous attendons qu'il pourra aussi encore au cours de l'après-midi et nous capables de gagner une rafale jusqu'à 70 km par heure dans certains endroits. Concernant l'état de la mer, donc l'état de la mer est très mauvais même, avec la houle qui peut atteindre en termes de hauteur de 4 à 6 mètres. Et cette la houle-là est aussi capable de provoquer une inondation côtière, surtout à l'heure des marées hautes dans la région de l'ouest et du sud. Donc, il est fortement conseillé à les pêcheurs, plaisanciers et aussi au public, pas sortir en mer et aussi pas le promener devant la côte de l'ouest et du sud, surtout à l'heure des marées hautes. Côté température, la maximale au cours de la journée est pour 2 degrés inférieurs à ce qu'il nous gagnait ces derniers temps. Donc, nous attendons qu'il peut varier entre 24 et 26 degrés. Et aussi, la minimale, ce soir, elle pourra entre 18 et 20 degrés. Eh bien, c'est tout comme info météo pour ce mardi. Merci pour votre écoute. Bonne journée à tous. Au revoir et à très bientôt.
0: Merci beaucoup, M. Avinash Douki. Donc, nous souhaitons une excellente journée et une très bonne semaine.
3: Merci à vous.
0: Au revoir.
3: Au revoir.
0: Et pour tout de suite, mon poulet azote, bulletin PCR pour Audrey qui finit ses réseaux aujourd'hui, mardi 8 septembre 2026, 4h15 grand matin. Comment M. Douki dit, donc, un warning gros la houle qui envie à l'Audrey et les pouvoirs valables à partir de 10h aujourd'hui grand matin jusqu'à 4h, tantôt, jeudi 10 septembre 2026. Alors, les temps de la mer pendant les prochaines 24h, les temps pour bon aujourd'hui grand matin, les pour niaiser dans l'après-midi et qu'à soir avec ban tilapli. Divan pour souffler des pistes secteur sud à environ 20 km par heure et qui pourront les renforcer aussi davantage dans l'après-midi, avec une rafale de 70 km par heure. L'état lagon est candé au brisant, la mer pas praticable, l'hypovine bien mauvais, et ban gros la houle depuis sud-ouest qui pourra atteindre 4 à 6 mètres au terre. Ban la houle là capable aussi atteindre ban la côte, surtout dans l'ouest et les sud, dans les marées hautes, et capable aussi un an ras de marée. La bonne sortie en déo brisant et la bonne lagon fortement conseillée. Il est conseillé aussi pour éviter bonne la plage, surtout dans l'air marée haute. Justement, nous cause marée haute. Donc, marée haute, il est pour 11h36 et 11h30 tantôt. Marée pour bas, 5h17 et 5h25 tantôt. Voilà, c'était The Bill TPCR qui finit mettre par station météorologique. Va quoi?
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0: Alors, on nous passe tout de suite à ces deux avis de décès. On nous prie d'annoncer le décès.

de Monsieur Mathieu Colette, décès de Monsieur Mathieu Colette, aussi connu sous le nom de Tom Mathieu, il était âgé de 80 ans, ex-habitant de 80. Le convoi mortuaire sortira de chez son fils, Monsieur Jean-Marie Colette, connu comme Marcel à 80. La date et l'heure des funérailles vous seront communiquées ultérieurement. Et on nous prie aussi d'annoncer le décès de Madame Marie-Thérèse Perrine, décès de Madame Marie-Thérèse Perrine, aussi connue sous le nom de Viane. Elle était âgée de 72 ans, ex-habitante de Château de Fleurs. Le convoi mortuaire sortira de chez sa mère, Madame Fignolia Perrine, aussi connue sous

Bonjour à toutes, quel plaisir de vous retrouver, surtout pour réveiller. Et voilà, c'était pour moi, tu l'as fait de glorious. Alors, ça sentait là, donc les causes, le sacrifice, surtout qui, comme on dit, n'y fait un sacrifice, n'y fait un effort immense, surtout pour nous, par amour pour nous. Alors, nous mettons dans nous la vie de tous les jours, c'est vrai qu'il nous parle vite vite, parfois nous fatiguer, donc on a une douleur, surtout qui. Nous bien au chaud en bas, nous couettes et surtout nous, bien qu'on vient faire frais, surtout le matin, bonheur. Mais quoi qu'il en soit, il est très important qu'il nous lève, qu'il nous donne nous les moyens de réussir, d'entamer ça, la journée là, l'eau, un bon rythme pour permettre qui, peu importe qui arrive dans toute la vie, peu importe qui arrive dans sa journée là, je suis capable d'affronter avec sourire et bonne humeur. Alors, si ça m'est donc sous la couette, donc c'est le moment de se réveiller. Alors, peut-être pas pour sortir les yeux du lit, mais peut-être ouvrir les yeux. Donc, c'est un premier pas. Écoute, les yeux emportés par la musique. Et ensuite, je suis capable de lever les lacs. Je suis capable d'entamer, je ban préparation, peut-être un petit nettoyage rapide, ou bien dresse linge, cuit manger. Donc, nous avec Zut, pour encourager Zut, pour soutenir Zut, pour réveiller Zut. Donc, pas hésiter pour faire ça. Premier pas là. Allô, mon propos Zut qui nous l'écoute ensemble, Patrick Bruel pour tout de suite, avec ce titre. Je te le dis quand même.

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Allô, justement, là, mon compositeur qui nous change de style, nous change de registre. On écoute ensemble Johnny Hallyday avec ce titre, Vivre pour le meilleur.

C'était Lone Star avec ce titre Amazed qui est sorti en 1999. Et oui, ça sentait là. Donc en cette année 2026, je gagne 27 ans d'existence.

0: C'était les Red Hot Chili Peppers avec ce titre Under the Bridge qui nous donne l'occasion d'écouter en live. Et juste avant, nous écoutons Johnny Hallyday avec un artiste qui s'appelle Sonia Lassen et ce titre Vivre pour le meilleur. Alors, pour tout de suite, nous allons être ensemble. Donc, qui ban donc, le temps les réservé pour nous, c'est cette page météo de ce matin.
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0: Communiqué de la météo pour Rodrigue émis à 4h30 en ce mardi 8 septembre 2026. Et situation générale, un avertissement de forte houle sera en vigueur à Rodrigue à partir de 10h ce matin et sera valable jusqu'à 16h jeudi 17.

0: septembre 2026. D'autre part, un front froid s'approche des Mascareignes par le sud-ouest et influencera le temps local à partir de cet après-midi. Et après le passage de ce système, un fort anticyclone provoquera un temps venteux et froid sur l'île. Prévision pour les prochaines 24 heures, beau temps ce matin, graduellement nuageux dans l'après-midi avec des pluies intermittentes. Une baisse relative d'environ 2 degrés Celsius est attendue dans la température maximale au cours de la journée. En ce qui concerne la température maximale, elle variera entre 24 et 26 degrés Celsius. Ciel nuageux durant la nuit avec des pluies intermittentes, la température minimale quant à elle variera entre 18 et 20 degrés Celsius. Le vent soufflera du secteur sud à environ 20 km par heure, se renforçant graduellement dans l'après-midi avec des rafales de l'ordre de 70 km par heure. Le public est conseillé d'être prudent lors des manœuvres en hauteur et sur les routes en raison de vents de travers dès cet après-midi. La haute mer deviendra progressivement très forte avec des houles et la hauteur des vagues sera de 4 à 6 mètres. Mais ces vagues pourraient provoquer des raz-de-marée, en particulier lors des marées hautes, et pourraient entraîner des inondations côtières, surtout dans les zones de basse altitude à l'ouest et au sud. Il est fortement conseillé aux pêcheurs, aux plaisanciers et au public en général de ne pas sortir en mer et à l'heure des marées hautes et surtout de ne pas s'aventurer sur ces plages. La pluviométrie durant les dernières 24 heures est comme suit. Trace à Pointe-Canon et Plaine-Corail et 0,8 mm de pluie enregistrée à Patate, Théophile. Pour nos amis pêcheurs et plaisanciers, voici pour tout de suite vos horaires marées. Marée haute 11h36 et 23h32, marée basse à 17h25. Alors le soleil nous dira bonjour ce matin à 5h49 pour nous dire au revoir ce soir à 17h40. Alors pour tout de suite, mon poulet azote bill TPCR pour Audrey qui finit très ourdi, mardi 8 septembre 2026, 4h15 grand matin. Alors un warning, gros la houle en vigueur, alors Rodrigue, éclipse valable à partir de 10h ourdi grand matin jusqu'à 4h tantôt, jeudi 10 septembre 2026. Les temps d'eau la mer pendant la prochaine 24 heures, les temps pour bon, jeudi grand matin, les pour niaiser dans l'après-midi et qu'à soir avec Mantilapli. Il va pour souffler des pistes secteurs à environ 20 km par heure et qu'il prof aussi dans l'après-midi avec ban rafale de l'ordre 70 km par heure. L'état lagon est condé au brisant, la mer pas praticable, les pouvine bien mauvais et ban gros la houle depuis sud-ouest qui peut atteindre 4 à 6 mètres au terre. Ban aoula capable aussi atteindre ban la côte, surtout dans l'ouest éclécide, dans les marées hautes, et capable aussi et non ras de marée. Ban sorti en déobrisant avec ban lagon fortement déconseillé, et les conseillers pour aussi éviter ban la plage, surtout dans les marées hautes. Comment on fait dire la marée les pour haute 11h36 et 11h32 tantôt, marée pour bas 5h25 tantôt. Voilà, c'était Zoutman communiqué de la météo selon la station météorologique. De va quoi?
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Je vous fais un rappel de ses avis de décès. On a pris l'annonce de décès de M. Mathieu Colette. Décès de M. Mathieu Colette, aussi connu sous le nom de Tom Mathieu. Il était âgé de 80 ans, ex-habitant de 80. Le convoi mortuaire sortira de chez son fils, M. Jean-Margeo Colette, connu comme Marcel, à 80. La date et l'heure des funérailles vous seront communiquées ultérieurement. Et on nous prie aussi d'annoncer le décès de Mme Marie-Thérèse Perrine. Décès de Mme Marie-Thérèse Perrine, aussi connue sous le nom de Viane. Elle était âgée de 72 ans, ex-habitante de Château des Fleurs. Le convoi mortuaire sortira de chez sa mère, Mme Finola Perrine, aussi connue sous le nom de Fafane, à Château des Fleurs, ce mardi 8 septembre 2026 à 11h pour se rendre en l'église Saint-Esprit de la Ferme et de là au cimetière de la localité. À toutes ces familles affligées par ces deuils, la MBC présente ses plus vives sympathies.

gratuit. Alors, pour tout de suite, Mopoulé Azote, un communiqué du CEB. Les abonnés de Fonds La Montée et de Fonds B aux Huîtres sont avisés que la fourniture d'énergie sera interrompue de 8h30 à 14h le mardi 8 septembre 2026 en raison des travaux qui seront effectués sur le réseau électrique. La fourniture sera rétablie sans préavis à l'achèvement des travaux. Le CEB prie sa fidèle clientèle affectée par cette coupure de bien vouloir l'excuser pour tout inconvénient.

0: Bonjour, bonjour à tous ben, auditeurs, auditrices qui fait rejoindre nous. M'espérez qu'ils êtes parés, qu'ils êtes d'attaque pour cette nouvelle journée, même si l'écho peut dire rester sous la couette. Peut-être qu'il y là, ni très confortable, donc pas envie de trop bouser. Mais quoi qu'il en soit, nous bisons faire ça, ces efforts-là. Nous bisons donne nous les moyens de réussir et surtout qu'il nous tout et aspire à un meilleur confort de vie, une meilleure qualité de vie, qui nous famille gagne manger tous les jours et surtout qui nous gagne le bonheur qui nous tout nous mérite. Donc, pour ne pas faire ça, nous besoin de nous les moyens de réussir. Et comme dit Ben Grand Dimoun, l'avenir appartient à ceux qui se lèvent tôt. Allez, d'une heure. Donc, restez 16 minutes avant 6 heures. Donc, c'est le moment de se bouger et surtout pour commencer cette belle journée du bon pied. Et justement, on a guetté ensemble qui banne les étoiles une réservée pour vous en ce mardi avec votre horoscope du jour.
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0: Alors débutons avec nos amis les béliers. Une belle énergie d'initiative vous anime. Lancez ce projet qui vous tient à cœur. Le succès est à portée de main. Taureau, prenez le temps d'écouter votre intuition. Un moment de calme aujourd'hui vous apportera la clarté nécessaire. Gémeaux, vos échanges sont fluides et inspirants. Une rencontre inattendue pourrait ouvrir une porte stimulante. Cancer, votre détermination porte ses fruits au travail. Continuez sur cette lancée, vos efforts sont enfin reconnus. Lion, l'horizon s'élargit, une nouvelle perspective ou envie de voyager booste votre enthousiasme naturel. Vierge, journée propice à la transformation intérieure, laissez aller ce qui ne sert plus pour faire la place au renouveau. Balance, l'harmonie règne dans vos relations, profitez de cette journée pour resserrer les liens avec vos proches. Scorpion, votre efficacité est impressionnante aujourd'hui. Vous classez des dossiers importants avec une aisance remarquable. Sagittaire, l'amour et la créativité sont à l'honneur. Exprimez vos sentiments librement, alors la joie sera au rendez-vous. Capricorne, le foyer et la famille sont vos priorités, votre priorité du moins. Alors un moment partagé apporte réconfort et sérénité. Verseau, votre esprit vif capture 1000 idées à la minute. Alors notez-les soigneusement, l'une d'elles a un fort potentiel. Et pour terminer les poissons, vos finances ou vos ressources bénéficient d'un élan positif. Alors restez confiant face aux opportunités. Quel que soit votre signe astral, je vous souhaite à tous et à toutes une excellente journée. Alors, vibration reggae pour la suite de cette émission. Olivier Rodrigue, c'est Bob Marley and the Wailers, Free Little Bird.

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Et oui, ça sonnait là, les pou alright. Si nous gardons l'esprit positif, un esprit qui restait toujours, qui respire la joie et la bonne humeur. Alors, nous donne-nous les moyens pour réussir et surtout, peu importe ce qui est arrivé à aujourd'hui. Donc, nous garde le sourire et surtout, nous garde, nous, bonne humeur communicative. Alors, pour tout de suite, nous avons été ensemble. Qui est un événement historique qui est arrivé le 8 septembre, c'est cette éphéméride.

Et en ce mardi 8 septembre, allons-nous célébrer la nativité de la Vierge Marie. Et donc, dans l'Église catholique, nous célébrer sa date qui est très, très importante, surtout dans nos calendriers liturgiques. Et bien sûr, nous avons aussi un nom qui nous célèbre, qui n'est pas très commun, c'est Corbinien. Alors, si toutefois, il y a une Corbinien qui peut écouter nous, donc une très bonne fête et une excellente journée. Alors, moi, je peux cause événement historique, mais nous avons été ensemble qui est un événement inarrivé un 8 septembre dans l'histoire de l'humanité. Alors, tout d'abord, nous avons la fin du grand siège de Malte après 4 mois de combat contre l'Empire ottoman. En 1943, après un affrontement féroce, donc nous avons une annonce officielle de l'armistice de Cassibile entre l'Italie et les forces alliées. C'était le 8 septembre 1966, et pour un geek qui peut écouter nous, donc ça dit spécialement plus vite, fut la diffusion du premier épisode de la série culte Star Trek aux États-Unis. Il y a un événement un peu plus récent. Donc, je disais un événement qui est plus récent. Donc, le 8 septembre 2022, on fut le décès de la reine Elisabeth II après 70 ans de règne, marquant la fin du plus long règne de la monarchie britannique.

Voilà, c'était cette éphéméride en ce mardi 8 septembre 2026. Alors, mon propos, qu'il nous allons écouter ensemble Windows, surtout pour réveiller et ce titre, Pizzorite.

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0: Belle matinée à tous et à toutes. Il est 6 heures. Et nous accueillons Mario Lisette donc pour le Grand Journal. Bonjour Mario.
1: Merci Stéphane, bonjour à vous également et belle matinée à vous aussi.
0: Merci beaucoup.
1: Madame, monsieur, bonjour et merci de nous rejoindre pour ce journal de la matinée. Donc, on démarre avec bien évidemment les titres. Le service de la santé a maintenant un effectif de 123 infirmiers et infirmières. 31 nouvelles recrues ont pris leur fonction hier à l'hôpital Queen Elizabeth à Crèvecœur. Un seul verre d'alcool pendant la grossesse peut perturber le développement du fœtus. Message de prévention du groupe Crac Antidrogue et de la Commission de la Santé à l'occasion de la Journée mondiale de sensibilisation au syndrome d'alcoolisation fœtale ce 9 septembre. Admission dans les écoles maternelles et unités préscolaires en janvier 2027. L'inscription a lieu jusqu'à fin septembre. Et plusieurs générations de comédiens et de metteurs en scène participent à un atelier pour produire et présenter une pièce le même jour. Cela se passera cet après-midi à Mon Plaisir. Rebonjour à vous tous. Ils ont choisi de soigner des malades et d'être à leur côté et de sauver des vies. Il y a une trentaine d'infirmiers et d'infirmières donc ont pris leur fonction hier. Une cérémonie pour marquer leur recrutement officiel a eu lieu à l'hôpital Queen Elizabeth à Crèvecœur. Le commissaire de la santé Nicolas Volbert et ses collaborateurs ont appelé les jeunes recrues à exercer avec patience, dévouement et confidentialité. Cathy Auguste.
2: Émotion et fierté. Ce lundi, à l'hôpital Queen Elizabeth à Crèvecœur, après 3 années d'études, les nouveaux infirmiers et infirmières se joignent au service de la santé. Une nouvelle étape où ils seront confrontés aux réalités du métier. Ils devront faire preuve d'empathie et de patience au quotidien.
3: Faire 3 ans d'études, quitte femme, pour aller

0: l'île Maurice, c'est pas une affaire qui est facile. Mais toutefois, quand nous sommes là-bas, nous réussissons, et les bandes des filles qui bizin, c'est nous pouvons rejoindre la grande famille de nursing ici à Rodrigue. Et j'espère que chacun de nous, nous pouvons faire de nous mieux pour servir la population comme on bizin.
1: Un bon travail qui est noble, respectable, qui a beaucoup de prospects aussi. Je prie pour faire travail là avec patience, courage.
2: L'infirmerie est un maillon essentiel de la chaîne médicale. Les nouveaux nursing officers sont appelés à gravir les échelons.
3: Comme tout le monde dans l'équipe médicale, il est bien important. Faire ce travail avec dignité, avec amour, patience et que nous assure aussi confidentialité de nos patients, nous mettons nos patients dans sécurité.
4: Le nursing, c'est un travail noble. Je t'en cousine, mon conseiller, mes autres, profitez, en prendre, visez-vous.
2: Le commissaire de la Santé est revenu sur les mesures prises pour améliorer le service médical. Nicolas Volbert invite les nouveaux venus à donner le meilleur d'eux-mêmes.
5: Nous faisons beaucoup d'efforts depuis 2022, nous là. Nous ouvrons beaucoup de départements. Nous ouvrons un département d'endoscopie. Nous renforçons aussi health promotion. Nous renforçons aussi côté AIDS, dialyse. Qui me souhaite d'autres, donne le maximum des autres.
2: L'arrivée de ces débutants porte à 123 le nombre de nursing officers dans le service de la santé à Rodrigue.
6: Un verre peut sembler anodin, mais pendant la grossesse, l'alcool consommé par la mère peut atteindre le fœtus et perturber son développement. C'est autour de ce message de prévention qu'une journée de sensibilisation au syndrome d'alcoolisation fœtale a été organisée hier au centre de santé Dr Jean-Christophe Prudence à la ferme. Une initiative du groupe Crac Antidrogue menée en collaboration avec la Commission de la Santé. Le compte-rendu de David Casimir.
7: Le syndrome d'alcoolisation fœtale constitue la forme la plus sévère des troubles pouvant être provoqués par l'exposition prénatale à l'alcool. Il peut notamment affecter la croissance, le développement du cerveau, les capacités d'apprentissage et le comportement de l'enfant. Un problème bien existant à Rodrigue.
0: Madame maman, quand nous demandons, c'est difficile pour nous dire nous qui nous prend l'alcool. Mais au fur et à mesure qu'ils nous posent des questions, les là qu'ils nous disent nous vraiment de temps en temps nous prennent ces verres.
7: Et le danger ne se limite pas aux premières semaines de grossesse. Le développement du système nerveux et du cerveau se poursuit tout au long de la gestation. D'où un message simple porté par les professionnels de santé. Pendant la grossesse, l'option la plus sûre, ne pas consommer l'alcool.
8: Il y a une complication qui est reliée à l'alcool et plusieurs pendant la grossesse, principalement les neurodéveloppementales, au niveau de mon organe vital, capable de faire une malformation au niveau cardiaque, au niveau des os, au niveau des reins. Nous trouvons plusieurs fois que madame, même quand j'étais accouchée, des fois je devenais sous influence d'alcool. Et c'est une situation qui est bien courante et bien banalisée, malheureusement.
7: Cette rencontre devrait aider les futures mamans à mieux protéger leur bébé.
9: Et nos parents, ils ne pas prendre le sérieux parce qu'avec les temps, ils sont enfants malades. Les lacs, ils ont découvert après qu'ils ont boisson qui peut cause ça.
10: Nous, en tant que madame enceinte et aussi nous, l'entourage, nous comprenons qu'ils ne sont pas supposés consommer l'alcool, ni pendant la grossesse, ni pendant l'allaitement.
7: Pour les organisateurs, la prévention passe également par l'entourage.
11: C'est justement pour qu'ils donnent encore plus d'informations à ben madame qui enceinte, qui bien pas consomme l'alcool. De plus en plus, on trouve beaucoup ben madame qui commence à avoir un problème d'addiction. Et surtout, le constat aussi qu'il y a une jeune ben madame qui est déjà enceinte, même qui consomme l'alcool.
7: L'Organisation mondiale de la santé souligne qu'aucun seuil de consommation d'alcool n'a été établi comme sûr pendant la grossesse. L'exposition prénatale peut également augmenter les risques de fausses couches, de naissance d'un bébé sans vie ou d'un accouchement prématuré.
6: Un verre peut sembler anodin, donc, mais pendant, c'est plutôt donc les inscriptions. On démarre avec les inscriptions, mesdames et messieurs, excusez-moi, pour l'admission en premier, en pré-primaire, en janvier 2027, ont débuté cette semaine et s'étendront jusqu'au 30 septembre. Elles concernent les enfants qui ont 3 ans et qui auront cet âge avant le 31 décembre prochain. L'exercice est en cours dans les unités préscolaires entre 9h30 et 11h30. Et de 13h à 14h. Les cours en agroécologie reprendront.

0: Au cours de ce mois à la pépinière du programme ENSAM à Saint-Gabriel, ouvert à tous, il vise à approfondir différentes techniques agricoles plus respectueuses dans l'environnement. Au programme notamment agroécologie, agrocompostage, gestion de pépinières, gestion de l'eau et autres pratiques adaptées aux réalités de l'agriculture rodrigaise. Les séances seront animées par le technicien Julien Collin dans le cadre des initiatives du programme ENSAM pour promouvoir des méthodes de production plus durables. Une vingtaine de policiers de différentes unités ont participé cette semaine à une formation consacrée à l'analyse criminelle, organisée du 31 août au 4 septembre à Balladurou. Cette formation a été assurée par des agents spécialisés du renseignement criminel d'Interpol. Une semaine de formation destinée à renforcer les compétences des policiers rodrigais dans l'analyse et l'exploitation des informations criminelles. Nous écoutons la constable Rutmila Colette et le surintendant de police Max Raboud. La traduction est assurée par Christiana Perrine et Mike Pierre-Louis.
1: Grâce à cette formation, nous avons acquis des outils et des méthodologies essentielles qui ont considérablement amélioré notre manière d'analyser les données, de produire du renseignement et d'aborder les enquêtes modernes.
2: À présent, vous avez assimilé les fondamentaux de l'analyse du renseignement criminel ainsi que les principales techniques d'analyse. Vous avez également pu comprendre le rôle d'Interpol et la fonction du NCB à Maurice en tant que liaison avec Interpol.
0: Les activités en marge de la fête du Père Laval se poursuivent aujourd'hui. Une marche de prière est prévue de Montlubin à Saint-Gabriel à partir de 17h30. Une messe sera ensuite célébrée par le Père Jean-Rex Casimir en la cathédrale. Du côté de la ferme, un temps d'adoration du Saint-Sacrement est programmé de 9h à 16h. Un moment privilégié de prière, de recueillement et de communion pour permettre aux fidèles de se rassembler dans la foi pour honorer la mémoire de l'apôtre des pauvres. Pour rappel, le thème de cette année est avec Père Laval pour une société zis et fraternelle. Et puis, ce mardi 8 septembre, le Centre de la culture et des loisirs de Montplaisir accueillera à partir de 16h30 un atelier de théâtre spécial animé par Sandrine Ragounat. Il s'agit d'un concept inédit qui vise à réunir différentes générations d'acteurs et deux metteurs en scène. Ils travailleront ensemble autour d'une création théâtrale qui sera présentée le jour même. Les précisions de Sandrine Ragounat, enseignante et directrice de théâtre, elle répond aux questions de Wilna Manon.
3: Quoi, Mopévini, point d'échange avec l'artiste Rodriguez. Et sa petite formation qui m'a donné, l'ipouplis, un échange et un apprentissage au niveau warm-up, technique vocale, travail sur le corps, prise de l'espace au théâtre. Et dans un deuxième temps, un artiste Rodriguez qui pour présent, zot pour capable initier zot ou sinon approfondir ban connaissance via un texte existant et avec ce texte là, moi mon pour là pour guide zot afin qui zot capable interpréter et qui au niveau de l'acting, au niveau de la présence scénique, au niveau de l'émotion. C'est ça l'objectif en tout cas pour la séance.
0: Il est 6h11 minutes et 40 secondes. Je vous rappelle les principales informations développées dans ce journal. Le service de la santé a maintenant un effectif de 123 infirmiers et infirmières. 31 nouvelles recrues ont pris leur fonction hier à l'hôpital Queen-Elizabeth de Crèvecœur. Un seul verre d'alcool pendant la grossesse peut perturber le développement du fœtus. Message de prévention du groupe Crack Antidrogue et de la Commission de la Santé à l'occasion de la Journée mondiale de sensibilisation au syndrome d'alcoolisation fœtale le 9 septembre. Et admission.

0: Dans les écoles maternelles et unités préscolaires en janvier 2027, l'inscription a lieu jusqu'à fin septembre. Et plusieurs générations de comédiens et de metteurs en scène participent à un atelier pour produire et présenter une pièce le même jour. Cela se passera cet après-midi à Mon Plaisir. Voilà, c'est la fin de ce journal. Merci de l'avoir suivi. On se retrouve dans un instant.
1: Merci beaucoup, Marie-Lisette.
2: Pour le journal. Et place aux infos sportives.
0: À tout de suite.
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2: Et après les infos à Rodrigue, place au sport, n'est-ce pas Mario?
0: Et oui, effectivement Stéphane, donc les sports, on débute avec l'actualité sportive à Rodrigue, en volleyball plus précisément, début de la Coupe de l'Autonomie ce dimanche, c'était dimanche dernier bien évidemment, au gymnase de Malabar, dans le groupe A, victoire sans suspense pour Orange 3-7-0 face à Songe Volleyball Club. Les champions titre poursuivent le même objectif qu'en début d'année, remporter toutes les compétitions locales. Malgré les changements au sein de l'effectif avec l'arrivée de nouveaux joueurs et le départ de certains cadres, le club poursuit sa progression. Et alors maintenant l'actualité sportive en Angleterre, en Europe et dans le monde de ce mardi en football anglais. La Premier League reste au cœur de l'attention. Après un week-end riche en enseignements, Manchester United a concédé un nul 2-2 à Everton, tandis qu'Arsenal a réalisé une belle remontée pour battre Chelsea 2-1. Liverpool de son côté a pu compter sur un Cody Gakpo du moins très en vue avec deux passes décisives. Ce mardi soir, place également à la Ligue Cup anglaise avec notamment Bournemouth contre Lincoln City, Crystal Palace face à Middlesbrough et Sunderland contre Hull City. Sur la scène européenne, la Ligue des Champions 2026-2027 fait son grand retour cette semaine. 5 clubs anglais sont engagés dans la phase de Ligue avec l'ambition de porter les couleurs de la Premier League. Et en tennis, énorme sensation de l'US Open. La chinoise Zheng Qingwen a éliminé la numéro 1 mondiale Iga Swiatek en 2-7. La tenante du titre Coco Gauff poursuit également son parcours après sa victoire contre sa compatriote Iva Jovic. Mira Andreeva et Elena Rybakina ont-elles aussi décrocher leur place en quart de finale. En Formule 1, le jeune Italien Kimi Antonelli a marqué les esprits dimanche à Monza, parti 19e après une pénalité moteur. Le pilote Mercedes a réalisé une remontée spectaculaire pour remporter le Grand Prix d'Italie devant son équipier Georges Roussel. Max Verstappen termine 3e, tandis que Lando Norris prend la 4e place. Et en cricket, surprise et émotion en Angleterre, l'ancien international Kevin Peterson revient dans l'encadrement de la sélection comme conseiller spécialisé pour les équipes de cricket en format court afin de préparer notamment la Coupe du Monde 2027. Et bien voilà, c'est la fin de ce journal sportif du moins. Merci de l'avoir suivi. Merci également à Stéphanie Hippolyte pour son support à la technique. Dans un instant, vous allez retrouver notre cher ami Stéphane Boncœur pour la suite et fin de cette présente émission. Je vous souhaite de passer une très bonne journée de préférence à l'écoute de la MBC Radio, Rodrigue FM et Radio Maurice. Et à vous donc, Stéphane, pour la suite de cette présente émission. Encore une fois, très bonne journée à vous tous.
2: Merci beaucoup Marie-Lisette pour les infos sportives et les nouvelles à Rodrigue. Nous vous retrouvons à 9h pour un autre point avec l'actualité. Très bonne journée à vous.
0: Merci beaucoup Stéphane, c'est avec plaisir qu'on vous retrouve à 9h.
2: Merci beaucoup.
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Rebonjour à tous et à toutes. Quel plaisir de vous retrouver pour la suite et fin de cette émission. Lévé Rodrigue. Allô, monsieur, qui se prépare pour cette nouvelle journée, que ce soit je peux nettoyer, puis faire un bon dernier ajustement dans sac, puis préparer sac justement, ou bien je peux préparer de manger pour cette belle journée. Ou bien peut-être qu'ils ont sorti travail maintenant, qu'ils ont pu rentrer dans la cour. Et nous pensons particulièrement à des gens qui peuvent écouter nous dans un bon véhicule, que ce soit dans un loto ou bien dans un bis. Nous souhaitons une excellente journée et surtout, bon courage. Alors, mon propos est qu'ils nous entament comme il se doit, nous deuxième partie avec la voix de Méage Jolicoeur et ce titre, Histoire banale.

C'était Histoire banale de mer, joli cœur, 6h passées de 24 minutes. Elle nous passe tout de suite à la lecture de vos dédicaces d'anniversaire.

Alors, nous recevons quelques messages de leur part ce matin. Ils vous proposent de Kinoal Yedzut sans plus de cérémonie. Alors, bon anniversaire à Christio de Le Chou et de la part de sa maman fille et papa Lio de Dansami qui pépense ce matin. Bon anniversaire à Christio de Le Chou. C'est de la part de Emmanuel et Natalia de Pointe-Monnier, sans oublier de sa sœur Nathalie de Pointe-Monnier qui fait penser ce matin. Bon anniversaire à mon fils Jerry Meunier qui gagne sous la Zodi. C'est demandé par son maman Pet et que ce papa Tcholi Meunier de Grand Lafouchemang, ainsi que son garçon Virginio, son frère Lio, et sa bonne sœur Jeunesse Juna et Jerina, et sans oublier son madame Laetitia et sa cousine Kerina. Bon anniversaire à Louise Biravan de Bois-Marchand, Alda Latour de Vilma, Dida de Dambébé, Mosuet Zut. Santé, longue vie et surtout une très bonne journée, c'est de la part de Alan. Je souhaite un bon anniversaire à mon frère Elvis Colette de Trois Soleils. C'est de la part de tous vos frères et sœurs qui comptent en toi beaucoup. Sans oublier ton maman Roselyne et ton papa Gérard Colette qui t'aiment très très fort. Je souhaite toi tout le bonheur du monde et qui m'ont dit bénis-toi abondamment.

Alors à tout ce beau monde, tout bandimoun qui est là, spécialement bandimoun qui est là, aujourd'hui, mais qui n'a pas gagné aucun message d'anniversaire. Alors nous souhaitons plein de bonnes choses, longue vie, bonheur, prospérité et surtout qu'ils profitent au maximum de cette journée, que ce soit avec la famille, avec un camarade, avec l'être aimé, ou bien tout seul, si jamais vous avez envie, ressources. Très bonne journée à tous.

Alors pour tout de suite, mon propose de Kino à l'écoute en santé, donc Kino est reprise par Louise et Joseph, Lincha et Fanny G. Nous allons écouter Maldon.

C'était la voix de Louis Joseph, Lincha et Fanny G. Maldon. Et oui, c'était une reprise de la santé de Zouk Machine pour permettre de bien réveiller, surtout pour donner une dose de bonne humeur. Alors pour tout de suite, nous allons écouter la rubrique de ce matin.

0: Oui, en cette semaine, donc, nous avons une rubrique qui pour axer l'eau, le don du sang. Et ce matin, nous prenons le plaisir d'accueillir avec nous Rockfan Eau Claire, Blood Bank Officer, qui pour expliquer nous différents groupes sanguins et surtout l'origine derrière ce groupe-là.
1: Il y a quatre groupes du sang principal, et groupe A, groupe B, groupe O et groupe AB. Et pour faire un peu l'historique, les bons connaissent qui ban groupe du sang découvert par M. Karl Landsteiner dans les années 1900-1902. Parce qu'avant ça, tu peux faire une transfusion sanguine avec ban di moun qui est dans un état critique. Mais c'est un test, tu peux saber et une partie, tu peux avoir une réaction et tu peux décéder plus vite. Parce qu'une transfusion, un groupe du sang qui n'est pas compatible, lui amène une réaction immunitaire très sévère. Donc, à travers ce ban l'expérience, ça scientifique là, c'est un récit classifié et ban différents groupes du sang. Les bons nous connaissent qui, et chacun de nous trouve dans N parmi ça ban groupe du sang là. À ce stade, nous avons un autre facteur et qui définit nos groupes du sang, c'est facteur Rhesus. Ça a été découvert un peu plus tard dans les années 1940. Ce qui fait que nos groupes du sang, pour soit rhésus positif ou rhésus négatif. C'est-à-dire, soit nous pour A positif, B positif, O positif, AB positif ou A négatif, B négatif, O négatif ou soit AB négatif. Rhésus positif lui indique présence d'un antigène spécifique, l'eau, donc les Rh antigènes, l'eau, nous globules rouges. Et tandis qu'il résus négatif, lui indique l'absence de sa antigène-là, l'onoglobine rouge. Facteur résus, lui aussi, définit nos compatibilités et pour transfusion. Un dimoun, son groupe de sang négatif, par exemple, et nous ne sommes pas capables de donner un groupe de sang qui est positif. Même si tous les deux, groupe A, par exemple, mais n'est pas pour compatible pour transfusion. Par contre, un dimoun qui est positif est capable d'accepter un disant qui est négatif. Donc, un groupe disant négatif, vous acceptez seulement résus négatif pareil comme les autres. Et un groupe disant négatif est considéré comme rare. C'est pas sur difficulté pour nous gagner pour transfusion. Et il est aussi rare de par le nombre de monde qui est en ligne. Donc, au niveau de la banque du sang, nous gardons une liste qui nous update chaque fois une donnée résus négatif qui donne du sang parce que nous besoin suivre souvent une donation et peut-être 10 après qu'il donne du sang, 10 après qu'il gagne 3 mois, nous pouvons rappeler pour lui refaire un don.
0: Voilà, c'était notre rubrique de ce matin. À noter qu'il y a une rubrique consacrée au don du sang, à 10 ans en général. Donc, elle y peut faire cette semaine, étant donné qu'il est samedi. Donc, maintenant, nous, journée, donc, nous don du sang, qui peut faire dans la cour, la MBC Citronnelle, à partir de 8h30 jusqu'à 1h, samedi 12 septembre 2026. Alors, nous continuons en musique. Cette fois-ci, nous proposons de Kinoal Patate au fil avec la voix de Carl Colette. Je m'habite.

C'était Je m'habite de Carl Colette et on vous souhaite bien le bonjour à tout le monde qui peut écouter nous du côté de Patate au fil droit soleil. Et là, nous continuons en musique cette fois-ci. C'est Kaoma qui nous parle d'écouter avec ce titre, un titre en français, surtout pour ce groupe qui chante principalement en portugais. C'est Melody d'amour.

C'était Mélodie d'amour de Kaomas. J'ai passé de 42 minutes à me proposer pour la suite. Kinoa Guetta ensemble, bonne nouvelle au niveau de la région. Et surtout, pour nous connaître un petit peu plus ce qui est arrivé dans l'océan Indien. Alors, nous commençons nos tournées des nouvelles régionales donc à La Réunion. Alors, l'actualité est notamment marquée par la nouvelle route du littoral avec

Après 13 ans donc, de travaux, le chantier y rentre dans une phase décisive avec la deuxième partie du projet qui approche de sa dernière ligne droite. Alors la question, c'est qui pour faire avec l'ancienne route du littoral? Alors sa question-là, il peut rester au centre de ban débat. Alors justement, Maurice, nous avons plusieurs dossiers qui à l'ordre du jour, surtout à l'actualité. Alors nous avons une autorité qui peut poursuivre notamment des efforts autour de la sécurité alimentaire et l'autosuffisance. Alors sur le plan judiciaire, l'enquête concernant une importante affaire de cannabis peut poursuivre avec la saisie de deux bateaux par la Financial Crimes Commission. Alors, côté météo, comment nous entendez ce matin et depuis hier, les mascareignes, donc, bien rester vigilants, nous avons un front froid qui est suivi d'un puissant anticyclone qui arrive par le sud-ouest. Alors, à Maurice, donc, la pluie, être attendue, accompagné ensuite d'un renforcement du vent, surtout avec une vague, une rafale de vent qui est capable d'arriver 75 km par heure dans une zone exposée. Et justement, un avis de forte houle en vigueur à Rodrigue et une forte houle est également annoncée sur les côtes ouest et sud de Maurice également. Alors Madagascar, donc l'actualité est restée dominée par une question politique et judiciaire. Alors la presse rapporte notamment une nouvelle évolution de l'affaire concernant le colonel Patrick Rakoto Manundji, donc qui est placé en isolement à Tiafai. Et enfin, donc, dans la région océan Indien, l'enjeu de coopération et de sécurité maritime est resté toujours important, alors que la France l'IP assure depuis juin dernier la présidence de la Commission de l'océan Indien. Voilà quelques nouvelles au niveau de la région. Donc, on espère que vous en apprenez un petit peu plus sur la situation, surtout en ce qui concerne la géopolitique dans l'océan Indien. Mais là, mon propos est qu'il nous passe tout de suite à ce bon annoncé communiqué en commençant par la lecture des avis de décès.

On nous prie d'annoncer le décès de Madame Marie-Thérèse Périne. Décès de Madame Marie-Thérèse Périne, aussi connue sous le nom de Viane. Elle était âgée de 72 ans, ex-habitante de Château des Fleurs. Le convoi mortuaire sortira de chez sa mère, Madame Finola Périne, aussi connue sous le nom de Fafane, à Château des Fleurs, ce mardi 8 septembre 2026 à 11h pour se rendre à l'église Saint-Esprit de la Ferme et de là au cimetière de la localité. Et on nous prie aussi d'annoncer le décès de M. Mathieu Colette. Décès de M. Mathieu Colette, aussi connu sous le nom de Ton Mathieu. Il était âgé de 80 ans, ex-habitant de 80. Le convoi mortuaire sortira de chez son fils, M. Jean-Margeau Colette, aussi connu comme Marcel, à 80. La date et l'heure des funérailles vous seront communiquées ultérieurement. À ces deux familles affligées par ces deuils, la MBC présente ses plus vives sympathies.

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2: Alors nous passons tout de suite à ce bon annonce et communiquer avec un communiqué Commission La Terre. 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

0: 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La fourniture sera rétablie sans préavis à l'achèvement des travaux. 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Communiqué de Mauritius Telecom, travaux de rehaussement du réseau. Mauritius Telecom informe son aimable clientèle qu'elle procédera à des travaux de maintenance plutôt sur son réseau dans la région de Pointe-l'Herbe le mardi 8 septembre 2026. Et ces travaux seront effectués entre 10h et 14h et pourraient entraîner des perturbations temporaires des services mobiles, voix, SMS et TV dans la région. Mauritius Telecom présente ses excuses pour les éventuels désagréments occasionnés et remercie sa clientèle de sa compréhension. 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Jouer l'instrument moderne comme la guitare, clavier, batterie. Jouer l'accordéon, tambour et les autres percussions qui servent dans la musique traditionnelle Rodrigues. La danse moderne, théâtre et conte, photographie et cinématographie, et slam. Dans ce contexte-là, ban professionnel qui est intéressé pour donner sa ban coula, invité pour remplir forme application qui est disponible dans tout centre Zenes et dans commission. Date limite pour soumettre forme application le lundi 14 septembre 2026 avant 3h15. Tantôt. Voilà, c'était vos annonces et communiqués en ce mardi 8 septembre 2026.
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7: À 6h55, je vous fais un rappel de ce communiqué de la météo pour Rodrigue, émis à 4h30 en ce mardi 8 septembre 2026. Situation générale, un avertissement de forte houle sera en vigueur à Rodrigue à partir de 10h ce matin et sera valable jusqu'à 16h jeudi 10 septembre 2026. D'autre part, un front froid s'approche des Mascareignes par le sud-ouest et influencera le temps local à partir de cet après-midi. Après le passage de ce système, un fort anticyclone provoquera un temps venteux et froid sur l'île. Prévision pour les prochaines 24 heures, beau temps ce matin, graduellement nuageux dans l'après-midi avec des pluies intermittentes. Une baisse relative d'environ 2 degrés Celsius est attendue dans la température maximale au cours de la journée et elle variera entre 24 et 26 degrés Celsius. Ciel nuageux durant la nuit avec des pluies intermittentes et la température minimale variera entre 18 et 20 degrés Celsius. Le vent soufflera du secteur sud à environ 20 km par heure ce matin, se renforçant graduellement dans l'après-midi avec des rafales de l'ordre de 70 km par heure. Le public est conseillé d'être prudent lors des manœuvres en hauteur et sur les routes en raison de vents de travers dès cet après-midi. La haute mer deviendra progressivement très forte avec des houles et la hauteur des vagues sera de 4 à 6 mètres. Ces houles pourraient provoquer des raz-de-marée, en particulier lors des marées hautes, et pourraient entraîner des inondations côtières, surtout dans les zones de basse altitude à l'ouest et au sud. Il est fortement conseillé aux pêcheurs, aux plaisanciers et au public en général de ne pas sortir en mer à l'heure des marées hautes et de ne pas s'aventurer sur ces plages. La pluviométrie durant les dernières 24 heures est comme suit. Poids de canon, trace, de même à Plaine Corail et 0,8 mm enregistré à Patate Théophile. Pour nos amis pêcheurs et plaisanciers, voici pour tout de suite vos horaires marées. Marée haute, 11h36 et 23h32 et marée basse à 17h25. Alors le soleil nous a dit bonjour ce matin il y a 1h08 à 5h49 pour nous dire au revoir ce soir à 17h40. Alors, c'était votre communiqué de la météo selon la station météorologique de Vacoa.
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7: Et avant qu'il nous conclure, nous l'émission Lévé Rodrigue, NCAPSU, de ma émission qui vous prête l'occasion d'écouter le Rodrigue FM. Alors, nous vous débutez à 9h, comme à l'accoutumée, avec The Flash en créole. Et juste après, c'est l'émission consacrée à la gente féminine Rodriguez. Plutôt, l'émission Fierté Rodrigue. Donc, nous le confondons mardi et vendredi. Donc, c'est Fierté Rodrigue avec Miss Calamel qui vous donne une bonne astuce, beauté, surtout pour ban Dimoun et surtout pour Cousin Tigit, le ban Dimoun qui marque l'histoire Rodrigue. Donc, à nous éviter confusion, maintenant, là, nous passe à 10h.

avec l'émission FEMA, juste après le flash en anglais. Et juste après, c'est la musique latine qui est pour à l'honneur dans cette émission Nostalgie en note. À 12h, juste après le journal de la mi-journée, c'est cette émission Fréquence du Midi avec The Band Dédicace. Et ensuite, jouer avec la MBC Rodrigue FM étant pour emporte un super cadeau dans cette émission The Game. À 14h, juste après le flash en créole, c'est cette émission Mémoire en Mélodie. Et juste après, c'est cet instant découverte dans cette émission Carnet de Voyage. À 16h, juste après le flash en français, c'est rediffusion de cette émission Fierté Rodrigue, dans cette émission Fierté Rodrigue, qui vous passez ce matin avec Miss Calamel. Et juste après, c'est ce grand format.

0: Et bien sûr, pour terminer avec Zut, la soirée, c'est justement roux. Donc, c'est... Donc, plutôt, donc, Brunda qui part avec Zut pour la soirée. Avec, pour débuter, Zut, Escapade Océan Indien spécial, Île de la Réunion. Et bien sûr, Zut, variété musicale. Sans oublier, nous, l'émission Anouban Artis, à partir de 19h à 20h. Voilà, c'était Zut Programmation en ce mardi. Et c'est ici, donc, qui Zut l'émission Lévé Rodrigue pour terminer. Merci beaucoup pour Zut l'écoute. Un grand merci à Stéphanio Hippolyte qui assure la partie technique. Mario Lisette à la rédaction. Nous, chauffeurs, Rodney Jolicoeur. Sans oublier, nous, agents d'entretien, André Babé. Au micro, c'était Stéphane. Je vous souhaite Zut une excellente journée. Dans quelques secondes, c'est Zut Journal sur RMA. Très bonne journée à tous. Bye bye.
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2: Belle matinée, il est 7h. Le journal avec Jean-François Lecning. Bonjour Jean-François.
3: Bonjour Sophie, bonjour à tous.
2: Et les titres ?
3: Enquête sur les 155 kilos de cannabis saisis à La Réunion. La FCC identifie Gulshan Govin, l'époux de la députée Véronique Le Govin, comme un des deux acteurs clés de ce réseau présumé. La Cargo Handling investit 2,7 milliards de roupies dans de nouveaux équipements de manutention au port. L'objectif est d'augmenter le volume de transbordement et d'accueillir des navires de plus grande capacité. Etihad Airways pourrait-elle bientôt poser ses avions à Maurice ? Rien n'est encore acté, mais la possibilité est désormais sur la table. Une nouvelle liaison qui pourrait en tout cas accentuer la concurrence entre les grandes compagnies aériennes du Golfe. Et puis pèlerinage du Père Laval, des milliers de pèlerins marcheront ce soir en direction de Sainte-Croix pour se recueillir sur la tombe de ce missionnaire français décédé il y a 162 ans. Mais d'abord l'enquête sur les 155 kilos de cannabis saisis à Brapanon, à La Réunion. Ravindra Chimadji et surtout Gulshan Govin ont été identifiés comme des acteurs clés de ce réseau présumé. C'est en tout cas ce que pensent les enquêteurs de la FCC, la Financial Crimes Commission, qui ont initié des investigations en parallèle avec l'ADSU. Des perquisitions ont été effectuées hier dans l'Ouest par la Commission. Deux bateaux soupçonnés d'être liés au trafic de drogue ont été saisis, chez le skipper Ravindra Chimadji à La Golette. Dans le sillage de cette affaire, Yovi Sen Govin, fils de la députée Véronique Le Govin, a été entendu under warning. Et les enquêteurs se sont notamment intéressés à la provenance des fonds ayant servi à l'acquisition de sa voiture personnelle. Il a été autorisé à rentrer chez lui après son audition. La Cargo Handling Corporation investit 2,7 milliards de roupies dans de nouveaux équipements de manutention au port. L'objectif est d'augmenter le volume de transbordement et de mieux accueillir des navires de plus grande capacité. Le contrat a été attribué à la société chinoise HHMC et les nouveaux portiques devraient être opérationnels à partir de janvier 2028. Cet investissement intervient alors que le port a enregistré au 30 juin

0: un record de plus de 800 000 EVP, les équivalents 20 pieds. Selon la direction, la hausse des revenus permet aujourd'hui de financer ces équipements sans avoir recours à un emprunt. L'objectif est désormais de dépasser le million d'EVP au plus tard en 2029. Ghassendor Sami, Managing Director de la CHCL, au micro de Kunal Gozi.
1: En décembre 2024, en cause de tout connaît, le port est dans un état déplorable. Mon navire peut attendre 7 à 8 jours pour accoster et tiens, mon surcharge pour mon conteneur qui vient de Maurice, tiens, surcharge jusqu'à 1 500 $ par conteneur dans les maritimes qui mettaient parce que le bateau peut attendre. Aujourd'hui, il n'y a aucun temps d'attente mon navire et d'ailleurs, tout mon compagnie maritime tire mon surcharge et aussi mon fret de l'Asie à Maurice, il baissait de 50%. Avant, pour un conteneur, tu peux prendre, dans l'année maritime, tu peux demander 7 000 $ pour venir Maurice. Aujourd'hui, il est bien moins que 50%. Preuve, c'est que dans la compagnie maritime peut demander augmente de volume. Si nos performances sont pas bonnes, c'est pas pour venir.
0: C'était Ghassendor Sami, le Managing Director de la Cargo Handling Corporation. L'application Correct permet désormais à chaque citoyen d'estimer le montant de la SAP, la State Age Pension, qu'il pourrait percevoir dans les années à venir. Le principe est simple. L'utilisateur indique son année de naissance, puis l'âge auquel il souhaite commencer à percevoir sa pension. Par exemple, une personne âgée de 28 ans aujourd'hui, née en 1998, pourrait toucher autour de 59 000 roupies par mois en 2063, selon l'estimation proposé dans l'application. Écoutez Adrien Valère.
2: Le calcul prévoit une hausse annuelle projetée de 3,5% en tenant compte de l'évolution attendue du coût de la vie sur la base de l'objectif d'inflation à moyen terme de la Banque de Maurice. Des montants supplémentaires sont également prévus à certains âges, notamment à 75 ans, 90 ans et 100 ans. Et peu importe votre âge aujourd'hui, que vous ayez 20, 40, 60 ou 65 ans, vous pouvez utiliser l'outil pour avoir une estimation. Le ministre des TIC, Avinash Ramtohel, explique le fonctionnement.
3: Il faut nous mentionner qu'il y a une personne qui peut déjà gagner une pension, n'a rien pas pour toucher là-dedans. Et ben, qui pour gagner une pension maintenant, qui est née à partir de 1966, par exemple, c'est ça va une personne qui est concernée, et ben, une jeune aussi concernée, parce qu'il veut vous trouver à quel âge je suis capable de gagner une pension et qui montant je peux gagner. Sa application-là, il y a pas une tarification qui bizarre sur le montant qui peut être payé et les clés à qui montant-là n'est pas reste fixe. Montant-là, il évolue avec les temps.
2: Il invite donc les Mauriciens à se rendre sur l'application Correct et à utiliser la fonction SAP Estimate pour vérifier leurs propres projections. Le ministre précise également que pour ceux qui perçoivent déjà leur pension, rien ne sera déduit de leur allocation actuelle.
3: Il faut nous mentionner qu'il y a une personne qui peut déjà gagner une pension, n'a rien pas pour toucher là-dedans. Et ben, qui pour gagner une pension maintenant, qui est née à partir de 1966, par exemple, c'est ça va une personne qui est concernée, et ben, une jeune aussi concernée, parce qu'il veut vous trouver à quel âge, je suis capable pour gagner une pension et qui montant je peux gagner. Sa application-là, il n'y a pas une tarification qui bizarre sur le montant qui peut être payé et les clés à qui montant-là n'est pas reste fixe. Montant-là n'est évolué avec les temps.
2: Pour le ministre Avinash Ramtohel, l'objectif est surtout de permettre au public de mieux comprendre ce qu'il pourrait percevoir à l'avenir.
0: La compagnie Etihad Airways pourrait-elle bientôt poser ses avions à Maurice? Rien n'est encore acté, mais la possibilité est désormais sur la table. Le Premier ministre, le docteur Navin Ramgoolam, a indiqué que le gouvernement d'Abu Dhabi manifeste depuis quelque temps son intérêt pour que la compagnie desserve Maurice, mais des discussions doivent maintenant être engagées. Une nouvelle liaison qui pourrait renforcer la connectivité de l'île, mais surtout accentuer la concurrence entre les grandes compagnies aérienne du Golfe. Le point avec Achib Achou.
4: Pour l'heure, ce n'est encore qu'un projet, mais l'intérêt du gouvernement d'Abu Dhabi pour qu'Etihad Airways desserve Maurice est bien réel. Le Premier ministre, le docteur Navin Ramgoolam, l'a confirmé. Cette possibilité s'inscrit dans la volonté de Maurice de revoir sa politique d'accès aérien pour être mieux connecté aux marchés internationaux. Etihad est la compagnie nationale des Émirats arabes unis et dessert aujourd'hui plus de 120 destinations à travers le monde via son hub d'Abu Dhabi. La compagnie Emirati offrira une connectivité accrue aux voyageurs et un accès élargi à de nouveaux marchés touristiques. Cette arrivée intensifierait aussi la concurrence face aux transporteurs déjà bien établis comme Emirates et Qatar Airways, favorisant des tarifs plus compétitifs et un meilleur

0: service pour les passagers. En contrepartie, cette ouverture risque aussi de fragiliser Air Mauritius en captant des parts de marché sur certains itinéraires clés. Tout l'enjeu des autorités, notamment à travers le futur National Aviation Council, consistera donc à dynamiser le secteur sans compromettre la compagnie nationale. Bien qu'aucune date ne soit fixée, ce projet reflète l'ambition de mieux intégrer Maurice aux grands flux aériens internationaux.
1: À Chibachu, le pèlerinage du Père Laval débute aujourd'hui à la veille du 162e anniversaire de la mort de ce missionnaire spiritain français, aussi surnommé l'apôtre de Maurice, décédé le 9 septembre 1864. Des milliers de fidèles sont attendus dès ce soir autour de son caveau à Sainte-Croix. Cette année, le rendez-vous est placé sous le thème « Ensemble avec Père Laval, point de société, plaisis et fraternel ». Mais au-delà du rassemblement religieux, que signifie réellement cette marche vers Sainte-Croix? Le père Gérard Soulivoine y voit un geste qui dépasse les frontières d'une seule religion. Il s'est exprimé au micro de Shailene Yaben.
2: Le pèlerinage, c'est justement rappeler que nous ne sommes pas installés dans cette vie-ci et que nous sommes en marge de quelque chose d'autre. Et c'est pourquoi le mot pèlerinage est toujours très important dans tous les courants culturels, dans tous les courants religieux. Et bon, nous connaissons à l'île Maurice ces grands mouvements de pèlerinage, en particulier celui de Mahashivaratri, qui rassemble des pèlerins qui viennent des quatre coins de l'île, qui marchent pendant des jours pour se retrouver dans un lieu sacré, un grand bassin, où les chrétiens, eux, surtout les catholiques, et parfois aussi les non-chrétiens, se retrouvent autour de la marche pour la fête du Père Laval dans la nuit du 8 au 9. Là aussi, c'est comme une sorte d'exercice de dévotion pour rappeler que nous quittons tout, nous ne sommes pas encombrés, nous ne sommes pas rattachés, fixés quelque part, mais nous sommes en marche pour rencontrer Dieu, Dieu qui vient à notre rencontre. Voilà.
1: C'était le père Gérard Soulivoine. Une licorne des mers a été filmée il y a quelques mois au large de Saint-Brandon. C'est ce que nous apprend Odysseo Foundation. Une observation exceptionnelle puisqu'il n'y a eu que 60 observations à travers le monde. Elle met en lumière la richesse encore méconnue de l'archipel, car au-delà de cette espèce classée en danger critique d'extinction, les regards se tournent désormais vers la protection de Saint-Brandon. Le Saint-Brandon Conservation Trust veut obtenir le statut d'aire marine protégée d'ici 2028 avec des consultations déjà engagées. Léa de Oliveira, porte-parole du projet et programme manager Odysseo Foundation, nous explique l'importance de cette observation. Elle répond à Shailene Yaben.
3: La découverte de la raie aigle ornée à Saint-Brandon, c'est vraiment une bonne nouvelle, car à l'échelle mondiale, on recense seulement 60 observations documentées. Et qu'est-ce que ça nous dit, finalement, à propos de Saint-Brandon? C'est que c'est un endroit encore, certes, relativement isolé et sous-étudié, mais que surtout, il reste encore beaucoup à découvrir là-bas. Et quelque part, la raie ornée, elle devient un peu cette ambassadrice de toutes ces espèces qu'on n'a pas encore découvertes. Et ça nous amène à réfléchir et à se dire qu'il faut protéger Saint-Brandon sur le long terme. Et les actions, elles commencent pas forcément à Saint-Brandon. Les actions à Maurice ont aussi un impact. Chaque action individuelle faite à Maurice pour la protection des océans permet de protéger Saint-Brandon, car comme on le sait, tous les océans sont interconnectés.
1: RM1, 7h11, tout de suite le journal des sports de Marine Résidu. Marine, bonjour.
4: Bonjour.
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4: Bonjour Jean-François et bonjour à tous. Cas de dopage allégué concernant l'haltérophile Dorian Madana Mutu. Une enquête déjà été initiée au niveau fédéral. Une nouvelle analyse a été demandée. C'est ce que nous a indiqué hier après-midi Yovin Gadin, le président de la Fédération mauricienne d'haltérophilie, qui a aussi précisé ne pas pouvoir faire de déclaration sur ce cas actuel. Mais il a toutefois souligné que Dorian Madana Mutu bénéficie de la présomption d'innocence tant que sa culpabilité n'est pas établie. L'haltérophile, de son côté, rejette ces accusations et assure ne pas avoir pris de produits compromettants. Jonathan Corrette, assistant entraîneur national, a pour sa part expliqué qu'après la réception des résultats du laboratoire, un board d'écoute devrait se tenir dans les prochains jours. Je vous rappelle que selon les informations communiquées par la radio, l'haltérophile mauricien a été contrôlé positif au trenbolone, un stéroïde anabolisant interdit par l'Agence mondiale antidopage, l'AMA. Les résultats de cette analyse ont été communiqués le

0: 21 août dernier. En football, après le match nul lors de la manche aller du premier tour préliminaire de la Ligue des champions de la CAF, la Cure Waves mettra le cap demain matin sur l'Afrique du Sud pour le match retour face aux Orlando Pirates. Certes, le 0-0 de dimanche dernier à Côte d'Or est flatteur, mais il démontre tout de même le potentiel des champions de Maurice. Il faudra maintenant confirmer samedi. Écoutez Jérôme Thomas, l'entraîneur de Cure Waves SC.
1: Après ça m'a 0-0 à domicile et me pensais un bon jeu, une certaine confiance. Là, nous pourrions travailler la récupération et surtout remotiver bon jeu, surtout travailler mentalement parce qu'il nous attend un match vraiment compliqué en Sud-Afrique. Nous respecter Orlando Pirates, c'est un grand club au niveau d'Afrique et maintenant nous pouvons jouer, nous va tout, nous pouvons profiter de toutes nos chances qui nous gagnent dans le match et nous faire le maximum.
0: Je vous rappelle que la manche retour des Orlando Pirates et la Cure Waves se jouera ce samedi 12 septembre à 17h, heure Maurice. Ensuite, Espagne, suite et fin hier de la 4e étape de la Liga. Getafe et Celta Vigo se quittent sur un nul, un partout. Elche s'incline 2-3 face à la Real Sociedad. En Serie A italienne, lors de la 3e journée, Cagliari 1, Lecce 0, Udinese 1, Lazio 2. Sinon, l'événement de ce mardi, c'est le retour des passionnantes nuits européennes. La Ligue des champions revient. Le cours de la première journée de la phase de Ligue sera joué ce soir. Au programme, 6 duels. Le choc de la soirée se joue à Madrid. Le Real reçoit l'Inter Milan avec un historique largement favorable au Merengue. 4 victoires consécutives face aux Italiens en Ligue des Champions. Au Portugal, Porto accueille Manchester City. Les Dragons n'ont jamais battu les Citizens en 4 confrontations avec 3 défaites et un nul. À Bruges, place à la revanche, le club Bruges retrouve Aston Villa après un succès de défaite face aux Villains la saison dernière. Parmi les autres affiches, Dortmund-Villarreal, Lille-Bétis, AEK Athènes-Lorsk. Et avec le retour de la Ligue des Champions ce soir, les débats reprennent, tout comme les grandes attentes des passionnés de football. Du Morne à Chamarel, nous sommes allés à la rencontre des Mauriciens pour savoir quelle équipe ils voient aller loin cette saison et surtout qui ils imaginent soulever la prestige coupe au bout de l'aventure. Réaction.
2: Alors, il y a pas mal d'équipes, dont le Real, le Bayern, mais pour moi personnellement, j'ai fait le choix du cœur, Manchester, que voilà, on fera un beau parcours et peut-être soulever la coupe.
3: Alors, favoris Liverpool, il y a beaucoup de bonnes histoires. Je pensais que je vais suivre encore un peu joueur, mais une sorte de manager, tu vois là. Mais après, j'ai donné un petit détail aussi pour améliorer. Il va win par un seul pour un résultat.
4: Moi, mon club est international, le meilleur club de l'Angleterre en ce moment. Dernière fois, il fait un tiré, le tir penalty, Patti Bizin met Gabriel. Bon, franchement, il pourrait venir.
5: Bon, mon équipe qui finit préparée, on a Bayern Dominique, Guerrero Madrid, ça va dans ce poula pour maintenir 4 bonnes équipes qui peuvent être pour 1000 ados. Vous pensez qu'à Real Madrid, que Real Madrid c'est l'équipe effective en Kobo, bon, cela ne me pense pas. PSG ne me pense pas que PSG là que tu étais l'infinaliste au pays, car c'est l'IPD San.
0: Prenez vos paris, qui aura raison? Réponse le 5 juin 2027. En cyclisme, le maillot rouge actuel de la Vuelta, Enrique Mas et Juan Ayuso seront les cartes maîtresses de l'Espagne pour la course en Ligue des Championnats du Monde prévue le 27 septembre à Montréal, au Canada. Chez les Belges, Remco Evenepoel sera l'une des grandes têtes d'affiche et l'un des favoris au titre mondial en l'absence de Tadej Pogacar. Chez les femmes, Lotte Pokepi sera la principale candidate au maillot arc-en-ciel. En tennis, à l'US Open, Elena Rybakina s'est finalement qualifiée pour les quarts de finale en dominant Naomi Osaka 6-1-6-4. La Kazakhstanaise se rapproche aussi du sommet du classement mondial. Elle n'est plus qu'à une victoire pour s'assurer la place de numéro 1 mondial à l'issue de l'US Open. Au revoir et voilà, fin de ce journal. Restez à l'écoute sur RMA.
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1: Juste avant, c'était Wiz Khalifa aux côtés de Charlie Puth. See you again. On a des communiqués du Central Electricity Board ce matin. Alors, les abonnés de Tamarin, habitants dans les environs d'avenue Marlin, morcellement Investors, ils sont avisés que la fourniture d'énergie sera interrompue entre 8h30 et 16h, demain mercredi le 9 septembre, en raison des travaux urgents qui seront effectués sur le réseau électrique. Et puis les abonnés de La Golette, habitant les environs de Morcellement-la-Flèche, Morcellement-Grande Case-Noyale, ils sont avisés que la fourniture d'énergie sera interrompue entre 8h30 et 16h le jeudi 10 septembre. Le CEB qui avise les abonnés de Cantorel, dans le périmètre de Route Royale, Le Cou, Road et les chemins avoisinants, que la fourniture d'énergie sera interrompue de 9h à 14h, demain mercredi le 9 septembre. Les abonnés du village de Saint-Martin, Baie-du-Cap et Choisy, ils sont avisés que la fourniture d'énergie sera interrompue le jeudi 10 septembre entre 9h et 15h. Et puis, un dernier communiqué pour les abonnés du village de Riambel Coast Road. Ils sont avisés que la fourniture d'énergie sera interrompue demain mercredi, le 9 septembre, entre 9h et 15h, en raison des travaux d'entretien qui seront effectués sur le réseau électrique

0: ses fournitures qui seront rétablies sans préavis à l'achèvement des travaux. Le CUB s'excuse auprès de sa clientèle affectée par ces coupures.
1: Merci Sophie. Tout de suite, les nouvelles du temps.
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0: Et on doit voir notre prévisionniste ce matin, monsieur Avinash Douki. Bonjour.
4: Bonjour.
0: Oui,
4: bonjour.
0: Comment allez-vous bien?
4: Ça va bien.
0: Allez, dites-nous, aujourd'hui, on a dû se couvrir, hein, parce qu'il fait un peu froid quand même. Allez-y pour les nouvelles.
4: Eh bien, bonjour à tout le monde. Donc, comme situation, le Nen, ou en Ingro, la route, en Vigan, Bruce, il vous prend les faits à partir de 10h ce matin. Il est valable jusqu'à 16h, jeudi 19 septembre. Sinon, le Nen font froid qui vous traverse l'île au cours de la journée. Et aussi, après le passage de la front froid, là, nous prenons un front anticyclone qui vous occasionne un étang venteux et froid sur Maurice. Prévision pour aujourd'hui, donc ce matin, là, les ciels mi-couverts en général et nous prenons des petits grains sur la partie est de l'île. Sinon, au cours de la journée, c'est Nias qui associe à ce front-là qui pour influencer les temps. Les ciels vont venir graduellement nuageux avec la pluie intermittente. Et ça va la pluie-là, vous êtes capable temporairement et localement être d'intensité modérée, surtout cet après-midi et durant la nuit. Le vent vous souffler et début secteur sud à environ 30 km par heure. Et les bassins, ils pourront faire aussi davantage et nous capables également de rafales de l'autre de 80 km par heure, demain on va exposer au cours de l'après-midi. L'état de la mer, il peut être très mauvais avec une vague de l'ordre de 4 à 6 mètres. Et ça va là où là, vous êtes capable aussi que vous avez un raz de marée et une inondation côtière, surtout dans une région à basse altitude qui se trouve à l'ouest et au sud. Donc, il est fortement conseillé aux pêcheurs plaisanciers et même au public pour pas sortir en mer et surtout pas à la promener le bas de la plage à l'heure des marées hautes, dans la plage qui se trouve à l'ouest et au sud. Côté température, nous attendons à ce que la maximale lipo entre 19 et 22 degrés sur les hauteurs et lipo entre 24 et 27 degrés le bas de région côtière et la minimale ce soir lipo entre 15 et 17 degrés sur les plages centrales et lipo entre 19 et 22 degrés ailleurs. Donc, puisque c'est le pèlerinage du Père Laval qui est à plein ce jour-ci là, donc un petit aperçu comment les temps pourraient être dans la région de Sainte-Croix. Donc, nous attendons qu'au cours de la journée, les temps vont bon, malgré la présence d'un déniage dans les ciels. Toutefois, dans la soirée, durant la nuit, il y a la possibilité de gagner un de la pluie. Ben la pluie qui du coup persister même jusqu'à demain matin. Et aussi concernant la température, nous battons la maximale tourne autour de 27 degrés dans la région de Sainte-Croix et la minimale du coup environ 22 degrés. Le vent du point de vent modéré, c'est-à-dire entre 25 à 30 km par heure soufflant du secteur sud et nous capables de gagner des vents rafales de 60-70 km par heure. Donc ça, c'était aperçu du temps dans la région de Sainte-Croix. Et passons à Rodrigue. Donc à Rodrigue, aussi, nous avons sa warning gros la houle qui vous prend l'effet à partir de 10h ce matin jusqu'à 16h jeudi. Et comme les temps, c'est du beau temps ce matin chez Rodrigue. Toutefois, nous attendons que les cieux viennent graduellement nuageux dans l'après-midi avec ma nappe. Et c'est ma nappe là pour continuer à tomber durant la nuit aussi. Le vent les vous souffler depuis le secteur sud, environ 20 km par heure, et les vous renforcer davantage au cours de la journée. Sinon, la mer, comme nous faisons mentionner pour Maurice, les vous viennent graduellement très forte avec un gros la roule de 4 à 6 mètres. Donc, le public, les déconseiller, faire une sortie en mer, et aussi ne pas promener dans la plage de l'ouest et du sud à l'heure des marées hautes. Passons à Agalega. Donc, Agalega, comme situation, il y a un nuage plutôt actif qui peut évoluer dans les parages de l'île. Donc, il y a un nuage chez Agalega aujourd'hui, avec la pluie.

0: festivals qui sont capables temporairement d'être constamment modérés et aussi nous capables de gagner un débat d'orage isolé. Eh bien, c'est tout comme info météo pour ce mardi. Merci pour votre écoute. Bonne journée à tous. Au revoir et à très bientôt.
1: Merci. Très bonne journée à vous également.
2: Oui, à venir, chers amis, la rubrique économique de Kamlesh Bakori. Aujourd'hui, le titre, la transparence des chiffres. Et aussi, bougez pas, notre blind test arrive soon.
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5: Bonjour. La Banque de Maurice est l'une des principales sources de données économiques et financières. Chaque semaine, mois ou trimestre, à une date précise, la Banque centrale nous communique son relevé des indicateurs clés, une analyse de ces indicateurs touchant à tous les aspects de l'économie mauricienne. Ce travail de fourmi effectué par les différents départements du régulateur bancaire nous a d'ailleurs permis d'accéder à un statut de référence dans la dissémination de données officielles. Jeudi 3 septembre, la Banque de Maurice a franchi un palier majeur dans ce monde complexe de collecte et d'analyse de chiffres officiels, ce avec le lancement de la plateforme BOM Stats par le Premier ministre et ministre des Finances Tamin Ramgoolam. À travers BOM Stats, la Banque de Maurice donne l'accès à toutes les données officielles en sa possession, des chiffres que le public et décideurs pourront télécharger et interpréter. La plateforme BOM Stats reflète l'importance qu'accorde la Banque de Maurice à la promotion d'une meilleure transparence dans la disponibilité des chiffres crédibles. Ce lancement est aussi une première retombée de notre engagement à mettre en pratique les normes SDDS+ du Fonds monétaire international, ce relatives à la dissémination des données. Un cap important dans les 59 années d'histoire de notre Banque centrale.
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0: C'est Madonna, chers amis. Back that up on to the beat. Et puis on a eu
1: un featuring.
0: Un featuring de Mamie Clune.
1: De Mamie Clune, c'est incroyable.
0: Version rap.
1: Rap, oui. Et moi je crois que c'est dans la chanson en fait. Bravo.
0: Et notre blind test, c'est maintenant, chers amis, pour repartir ce matin.
1: Avec deux billets pour le cirque Zavata qui se trouve à Bagatelle.
0: Ouais.
1: Donc un ticket 700 roupies.
0: Oui, donc
1: et
0: deux.
1: Donc ça deux, fait ça fait 1400
0: roupies. C'est quand même pas mal. Et puis les enfants, la famille aime bien aller au cirque. Il faut répondre, il faut plutôt identifier ce morceau. Donnez-nous le titre de la chanson ou le nom du groupe. Attention, écoutez.
1: Ah.

0: Il fait froid en ce moment.
1: Ouais.
0: Et on a des jeux et des cadeaux.
1: Ouais. 402 80 80, notre numéro de téléphone.
0: Ouais, 52 53 84. 84.
1: On attend vos appels ou vos messages, chers amis. La tribune, c'est signé Jean-François Lacning aujourd'hui qui titre sa tribune.
0: Éducation.
1: L'impasse du nivellement. On écoute Jean-François.
2: On nous avait promis un remède miracle. Une bouffée d'oxygène pour libérer nos enfants de l'asphyxie de ce qu'on a longtemps appelé la rat race. Pourtant, 8 ans après l'introduction du 9-year schooling et la grande réforme de l'éducation, le constat est amer. Là où la ministre Lila Davidouken voyait une révolution salutaire, beaucoup ne voient plus qu'un système charcuté, dont la lisibilité s'est évaporée au profit d'une complexité bureaucratique. En prétendant soigner les maux de l'école mauricienne, n'a-t-on pas sacrifié une formule qui, malgré ses rides, malgré quelques injustices, avait au moins le mérite de la clarté? Il est temps de se demander si, à force de vouloir tout changer tout le temps, nous n'avons pas troqué un modèle exigeant mais cohérent contre un labyrinthe éducatif où personne ne se retrouve. Le discours officiel a longtemps fustigé l'élite et la compétition féroce du CPE. Mais soyons honnêtes. Le problème de l'éducation à Maurice n'a jamais été l'existence d'une élite. Une élite, au contraire, cela se mérite, cela se construit, et surtout, c'est une nécessité vitale pour chaque secteur d'un pays qui ambitionne de progresser. En voulant gommer cette distinction dès le plus jeune âge, on a affaibli tout un système. Le véritable péché originel du système scolaire mauricien n'était pas la course vers les meilleurs collèges. Son échec résidait ailleurs, dans l'absence d'alternatives crédibles pour les élèves moins bien classés ou en situation d'échec. Au lieu de bâtir des passerelles solides et valorisantes pour ces derniers, on a préféré démanteler une structure qui fonctionnait pour le plus grand nombre sous prétexte de fluidité. L'ancienne formule avait une vertu, la clarté. Une fois le CPE franchi, l'élève et sa famille bénéficiaient d'une visibilité sur 7 ans. Aujourd'hui, le parcours ressemble à un puzzle indéchiffrable. On a remplacé une transition unique par un brassage permanent. Après 3 ans dans un collège régional, l'adolescent, en pleine phase de construction psychologique, est de nouveau jeté dans l'arène pour postuler au meilleur collège. Ce système de transfert en milieu de parcours est non seulement déstabilisant, mais il prolonge l'incertitude. La pression n'a pas disparu, elle a simplement été déplacée vers le grade 9, rendant l'anxiété chronique plutôt que ponctuelle. La promesse d'en finir avec les leçons privées est sans doute le plus grand échec de cette réforme. Tant que les places dans les institutions de prestige resteront limitées, la mentalité ultra-compétitive de la société mauricienne demeurera inchangée. Les parents continuent de financer des cours particuliers dès le primaire, car ils savent que le verdict du grade 9 est tout aussi couperet que celui de l'ancien CPE.

0: quant à l'Extended Programme, censé remplacer la filière prévocationnelle pour éviter la stigmatisation, il peine encore à convaincre. En forçant des élèves en difficulté à suivre un curriculum académique rigide pendant 4 ans au lieu de 3, on ne fait que retarder l'échéance d'un échec souvent inévitable. Cela, faute d'une véritable filière technique valorisante dès le départ. En voulant éliminer un prétendu goulot d'étranglement, la réforme a surtout créé un flou où tout le monde est perdant. La clarté de l'ancien modèle permettait au moins à chacun de savoir où il se situait. Il est temps de reconnaître qu'un système éducatif performant n'est pas celui qui refuse l'élite, mais celui qui offre une dignité et un avenir à chaque enfant, quel que soit son classement.
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0: T'es qui aujourd'hui? On est mardi et les mardis, il y a dernier virage. Mais ouais, comme il n'y a pas de course cette semaine, petit congé, bien
1: donc
0: mérité.
1: Donc c'est dernier Mekrage.
0: Pour Mekrage Viria qu'on va retrouver sûrement vendredi, chers amis, pour la reprise des galops. Donc petit repos avant, non juste après le Méden. On se retrouve dans quelques instants, après ceci. 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

0: Aujourd'hui, c'est l'anniversaire de Pink, oui. Chers amis, elle fête ses 47 ans.
1: Encore jeune.
0: Ah oui, oui, oui. What About Us, ça c'est le titre et ce qu'on aime. À venir, le taux de change avec vous, Sophie.
1: Le taux indicatif de vente pour l'euro aujourd'hui à 55 roupies et 26 sous. La livre sterling à 64 roupies et 32 sous. Le dollar américain à 47 roupies et 60 sous. Le rand sud-africain à 3 roupies et 17 sous. Et le dollar canadien à 36 roupies et

0: 46 sous.
1: Oui, à venir, Tech Talk avec Meling Balou qui nous parle d'intelligence artificielle, découvre l'intelligence artificielle qui découvre de nouveaux supraconducteurs. C'est juste après Kitch Creek, Blumengarden et Shirin Davis.
0: Good enough. Yeah, good enough.
1: Good enough? Huh?
0: I think so.
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0: Bonjour et bienvenue dans TechTorque. Les supraconducteurs possèdent une propriété extraordinaire. Lorsque leur température descend suffisamment bas, ils transportent le courant électrique sans résistance et sans perte d'énergie. Zéro perte, zéro chaleur. Les applications sont immenses, des réseaux électriques sans gaspillage, des équipements médicaux plus performants, des ordinateurs quantiques plus efficaces, mais la principale difficulté reste leur découverte. Les éléments chimiques peuvent s'assembler selon des configurations quasi infinies et seule une infime partie d'entre elles devient supraconductrice. Jusqu'ici, les chercheurs procédaient largement par essais expérimentaux. En plusieurs décennies, plus de 7000 matériaux supraconducteurs ont été recensés, mais très peu avaient été prédits avec précision avant leur synthèse en laboratoire. Un consortium international, coordonné par l'Université Aalto en Finlande, vient de changer la méthode. Plutôt que de simuler immédiatement chaque combinaison possible, ce qui serait impossible, les chercheurs ont d'abord utilisé un algorithme d'apprentissage automatique pour éliminer les candidats les moins intéressants. Dans un second temps, des calculs quantiques plus précis ont été appliqués aux matériaux retenus. Cette approche a permis d'identifier deux composés prometteurs. Synthétisés ensuite en laboratoire aux États-Unis, ils ont confirmé leur caractère supraconducteur lors des mesures expérimentales. C'est une preuve de concept décisif. L'apprentissage automatique peut désormais filtrer des ensembles de matériaux jusque-là hors de portée. À terme, cette méthode pourrait permettre d'examiner des milliards de combinaisons. Et peut-être un jour, de découvrir un supraconducteur capable de fonctionner à température ambiante. Ce jour-là, la façon dont nous produisons et consommons l'énergie changera fondamentalement. C'était TechTorque sur RMA.
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2: Doit avoir Reza en ligne, n'est-ce pas?
3: Et tout à fait, de Saint-Pierre. Bonjour.
2: Oui, bonjour Reza.
4: Bonjour Patrice, bonjour Sophie, ça va?
3: Ça va,
2: et bien, vous? Bien, merci. Et vous Reza, ouais, comment
3: ça...
2: allez-vous?
3: Ouais, ça fait longtemps.
4: Après ta médaine là.
2: Hein.
4: Des visas rapides là.
2: Oui, visas rapides. Plissé, si ou pas.
4: Après ta médaine là.
2: Si ou pas rapide ou pas gagné là. Hein.
4: De
2: Nendash
4: rapide.
2: Oui, exactement. Bien content. On suit bien suivi mes derniers Charles Sainte Maus, soit les dates
4: vision. Non, mon père ici malheureusement, mais
3: mon suivre. Ouais.
2: Bien sûr, bien sûr.
3: Elle sent ça, ouais. Nous t'as suivi.
4: Belle ambiance, hein.
2: Super l'ambiance, extraordinaire.
4: Ouais, après une bonne époque, on a toujours l'ambiance comme ça.
2: Ouais.
3: L'année prochaine, on fait les tours.
4: Oui, bien.
3: C'est une occasion.
4: Ça va bien aller là.
2: Il apprend la famille, la camarade, tu descends.
3: Oui, bien sûr. Sinon, Reza.
4: Bon, t'as vu une mine là-haut, une là dans l'eau, ça, moi.
2: Ok.
4: Bon, t'as vu une là-haut, en même temps, quand je viens de tout.
2: Ouais, puis la problème, bien, la prochaine fois, signaler.
3: Exactement.
2: Mais pas nécessaire pour m'aider, hein. N'importe quand.
4: Non, normal.
3: Reza, vous pouvez aller travailler là. Quel est le plan aujourd'hui?
4: Non, là, pour le moment, un petit peu congé, là, un petit peu relax.
2: Ok.
3: Ouais. Quand verrez-vous?
4: Après ta médaine, là, nous relax un peu.
3: Un moment! Réza, pas là, changement, si vous voilà. Pas là, changement, ça. Incroyable, ça.
4: Mais vous le vivez extrêmement. Mais
2: tu n'as pas une semaine congé, quoi.
4: Ouais.
3: Ou des semaines, c'est
4: ça. Ça m'a fait que de partir. Un moment.
2: Réza, Ouais, Mekraj et Ashvin. Nenanti, extrait. Mm-hmm. Fais-vous écouter.
3: Ouais.
2: Right. Oui, tu donnes une bonne réponse. Attention, c'est parti.
4: D'accord.
2: Oui. Reza, c'est quand vous voulez.
4: Oui, c'est Paradise.
3: Oh oui,
2: Paradise, bien sûr.
3: Et comment?
2: Et Reza qui repart.
3: Avec ses deux billets pour le Cirque Zavata, qui se trouve à Bagatelle. Donc, un ticket qui coûte à 700 pis. Donc, vous avez deux, ça fait 1400. Ben, bravo.
4: Merci beaucoup.
2: Pas loin, non. Nisa, Mosmos, c'est allez, ça.
4: Pas loin,
3: Attends, mais c'est pas loin.
4: C'est mon exercice, Patrice.
2: Oui, Ntimo, c'est vrai, Marie-Séaillé. Reza, en tout cas, gardez votre bonne humeur.
3: Oui, belle journée à vous.
2: Allez,
4: bonne journée à vous.
3: Merci, bye bye. À venir le grand journal. Oui. Et puis, dans l'interview de la matinale aujourd'hui.
2: Ratumina Sitamouni reçoit Jean-Raphaël Neuton, grand maître de la Grande Loge de France. Il est à Maurice dans le cadre d'une conférence publique prévue ce mardi soir à l'amphithéâtre du Mahatma Gandhi Institute à Moka. Ça c'est Coldplay, on se retrouve tout à l'heure.

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1: Belle matinée, bonne route, il est 8h.

0: Le Grand Journal, présenté par Jean-François Lecning. Bonjour Jean-François.
1: Bonjour Sophie, bonjour à tous.
0: Et les titres?
1: Enquête sur les 155 kilos de cannabis saisis à La Réunion. À son tour, la FCC identifie Gulshan Govin, l'époux de la députée Véronique Le Govin, comme un des deux acteurs clés de ce réseau présumé. La Cargo Handling Corporation investit 2,7 milliards de roupies dans de nouveaux équipements de manutention au port. L'objectif est d'augmenter le volume de transbordement et d'accueillir des navires de plus grande capacité. Etihad Airways desservira-t-elle bientôt Maurice? Rien n'est encore acté, mais ça en prend le chemin. Des discussions seront en tout cas bientôt entamées avec la compagnie Emirati. Et puis, pèlerinage du Père Laval. Des milliers de catholiques marcheront ce soir en direction de Sainte-Croix pour se recueillir sur la tombe de ce missionnaire français décédé il y a 162 ans. Mais intéressons-nous d'abord à l'enquête sur les 155 kilos de cannabis saisis à Brapanon à La Réunion. Les enquêteurs de la Financial Crimes Commission, qui ont initié des investigations en parallèle avec là-dessous, ont à leur tour formellement identifié Gulshan Govin, l'époux de la députée Véronique Le Govin, comme un des acteurs clés de ce réseau présumé. Également identifié le dénommé Ravindra Chimaji, skipper de son état, et chez qui une perquisition a été effectuée hier à La Golette. Deux bateaux soupçonnés d'être liés au trafic de drogue y ont été saisis. Par ailleurs, le fils de la députée Le Govin, Yovisen Govin, a été entendu hier under warning. Les enquêteurs se sont notamment intéressés à la provenance des fonds ayant servi à l'acquisition de sa voiture personnelle. Il a été autorisé à rentrer chez lui après son audition. Je vous le disais en titre, la Cargo Handling Corporation investit 2,7 milliards de roupies dans de nouveaux équipements de manutention au port. L'objectif est d'augmenter le volume de transbordement et de mieux accueillir des navires de plus grande capacité. Le contrat a été attribué à la société chinoise HHMC et les nouveaux portiques devraient être opérationnels à partir de janvier 2028. Cet investissement intervient alors que le port a enregistré

0: enregistrés au 30 juin, un record de plus de 800 000 EVP. Ce sont les équivalents 20 pieds. Selon la direction, la hausse des revenus permet aujourd'hui de financer ces équipements sans avoir recours à un emprunt. L'objectif est désormais de dépasser le million d'EVP au plus tard en 2029. Écoutez Ghassan Dorsami, le Managing Director de la Cargo Handling.
1: En décembre 2024, pourquoi je tout connais, le port est dans un état déplorable. Un navire qui peut attendre 7 à 8 jours pour accoster et tiena man surcharge pour un conteneur qui vient de Maurice. Tiena surcharge jusqu'à 1 500 $ par conteneur dans les maritimes qui mettaient parce que bateau qui peut attendre. Aujourd'hui, il n'y a aucun temps d'attente dans le navire et d'ailleurs tout le combat maritime tire man surcharge et aussi man fret de l'Asie à Maurice. Une baissée de 50%. Avant, pour un conteneur, tu peux prendre dans l'année maritime, tu peux demander 7 000 $ pour Ville Maurice. Aujourd'hui, il est bien moins que 50%. Preuve, c'est que la compagnie maritime peut demander augmente de volume. Si nos performances sont pas bonnes, c'est pas tu pour venir.
0: C'était Ghassan Dorsami, le managing director de la Cargo Handling. Il répondait à Kunal Gossi. L'application Correct permet désormais à chaque citoyen d'estimer le montant de la SAP, la State Age Pension, qu'il pourrait recevoir dans les années à venir. Le principe est simple, l'utilisateur indique son année de naissance, puis l'âge auquel il a commencé à recevoir sa pension. Par exemple, une personne âgée de 28 ans aujourd'hui, née en 1998, pourrait toucher autour de 59 000 roupies par mois en 2063, selon l'estimation proposée dans l'application. Adrien Valère.
2: Le calcul prévoit une hausse annuelle projetée de 3,5% en tenant compte de l'évolution attendue du coût de la vie sur la base de l'objectif d'inflation à moyen terme de la Banque de Maurice. Des montants supplémentaires sont également prévus à certains âges, notamment à 75 ans, 90 ans et 100 ans. Et peu importe votre âge aujourd'hui, que vous ayez 20, 40, 60 ou 65 ans, vous pouvez utiliser l'outil pour avoir une estimation. Le ministre des TIC, Avinash Ramtohal, explique le fonctionnement.
3: Il faut nous mentionner qu'il y a une personne qui peut déjà gagner une pension, n'a rien pas pour toucher là-dedans. Et une qui peut gagner une pension maintenant, qui est née à partir de 1966, par exemple, c'est ça une personne qui est concernée. Et une jeune aussi concernée parce qu'il veut vous trouver à quel âge je suis capable de gagner une pension et qui montant je peux gagner. Cette application-là, il y a pas une tarification qui bizarre sur le montant qui peut être payé et il est clair qu'il montant-là n'est pas reste fixe. Montant-là, il évolue avec les temps.
2: Il invite donc les Mauriciens à se rendre sur l'application Correct et à utiliser la fonction SAP Estimate pour vérifier leurs propres projections. Le ministre précise également que pour ceux qui perçoivent déjà leur pension, rien ne sera déduit de leur allocation actuelle.
3: Il faut nous mentionner qu'il y a une personne qui peut déjà gagner une pension, n'a rien pas pour toucher là-dedans. Et une qui peut gagner une pension maintenant, qui est née à partir de 1966, par exemple, c'est ça une personne qui est concernée, et une jeune aussi concernée parce qu'il veut vous trouver à quel âge je suis capable pour gagner une pension et qui montant je peux gagner. Cette application-là, il y a pas une tarification qui bizarre sur le montant qui peut être payé et les clés à qui montant-là n'est pas reste fixe. Montant-là évolue avec les temps.
2: Pour le ministre Avinash Ramtohal, l'objectif est surtout de permettre au public de mieux comprendre ce qu'il pourrait percevoir à l'avenir.
0: Un sujet d'Adrien Valère. La compagnie Etihad Airways pourrait-elle bientôt poser ses avions à Maurice? Rien n'est encore acté, mais la possibilité est désormais sur la table. Le Premier ministre, le docteur Navin Ramgoolam, a indiqué que le gouvernement d'Abu Dhabi manifeste depuis quelque temps son intérêt pour que la compagnie desserve Maurice, mais des discussions doivent maintenant être engagées. Une nouvelle liaison qui pourrait renforcer la connectivité de l'île, mais aussi accentuer la concurrence entre les grandes compagnies aériennes du Golfe. On fait le point avec Achibachou.
4: Pour l'heure, ce n'est encore qu'un projet, mais l'intérêt du gouvernement d'Abu Dhabi pour qu'Etihad Airways desserve Maurice est bien réel. Le Premier ministre, le docteur Navin Ramgoolam, l'a confirmé. Cette possibilité s'inscrit dans la volonté de Maurice de revoir sa politique d'accès aérien pour être mieux connecté aux marchés internationaux. Etihad est la compagnie nationale des Émirats Arabes Unis et dessert aujourd'hui plus de 120 destinations à travers le monde via son hub d'Abu Dhabi. La compagnie Emirati offrira une connectivité accrue aux voyageurs et un accès élargi à de nouveaux marchés touristiques. Cette arrivée intensifierait aussi la concurrence face aux transporteurs déjà bien établis comme Emirates et Qatar Airways.

0: Airways, favorisant des tarifs plus compétitifs et un meilleur service pour les passagers. En contrepartie, cette ouverture risque aussi de fragiliser Air Mauritius en captant des parts de marché sur certains itinéraires clés. Tout l'enjeu des autorités, notamment à travers le futur National Aviation Council, consistera donc à dynamiser le secteur sans compromettre la compagnie nationale. Bien qu'aucune date ne soit fixée, ce projet reflète l'ambition de mieux intégrer Maurice aux grands flux aériens internationaux.
1: À Chibachu, le pèlerinage du Père Laval débute aujourd'hui à la veille du 162e anniversaire de la mort de ce missionnaire spiritain français, aussi surnommé l'apôtre de Maurice, et décédé le 9 septembre 1864. Des milliers de fidèles sont attendus dès ce soir autour de son caveau à Sainte-Croix. Cette année, le rendez-vous est placé sous le thème « Ensemble avec Père Laval pour une société plisis et fraternelle ». Mais au-delà du rassemblement religieux, que signifie réellement cette marche vers Sainte-Croix? Le père Gérard Sullivan y voit un geste qui dépasse les frontières d'une seule religion. Il répond à Shailene Yaben.
2: Le pèlerinage, c'est justement rappeler que nous ne sommes pas installés dans cette vie-ci, et que nous sommes en marche vers quelque chose d'autre. Et c'est pourquoi le mot pèlerinage est toujours très important dans tous les courants culturels, dans tous les courants religieux. Et bon, nous connaissons à l'île Maurice ces grands mouvements de pèlerinage, en particulier celui de Mahashivaratri, qui rassemble des pèlerins qui viennent des quatre coins de l'île, qui marchent pendant des jours pour se retrouver dans un lieu sacré, un grand bassin, où les chrétiens, eux, surtout les catholiques, et parfois aussi les non-chrétiens, se retrouvent autour de la marche pour la fête du Père Laval dans la nuit du 8 au 9. Là aussi, c'est comme une sorte d'exercice de dévotion pour rappeler que nous quittons tout, nous ne sommes pas encombrés, nous ne sommes pas rattachés, fixés quelque part, mais nous sommes en marche pour rencontrer Dieu, Dieu qui vient à notre rencontre. Voilà.
1: Des licornes de mer ont été aperçues il y a quelques mois au large de Saint-Brandon, c'est ce que nous apprend Odysseo Foundation. Une observation exceptionnelle puisqu'il n'y a eu que 60 observations à travers le monde. Une observation qui met surtout en lumière la richesse encore méconnue de l'archipel, car au-delà de cette espèce classée en danger critique d'extinction, les regards se tournent désormais vers la protection de Saint-Brandon. Le Saint-Brandon Conservation Trust veut obtenir le statut d'aire marine protégée d'ici 2028 avec des consultations déjà engagées. Léa de Oliveira, porte-parole du projet et programme manager à Odysseo Foundation, nous explique l'importance de cette observation.
3: La découverte de la raie aigle ornée à Saint-Brandon, c'est vraiment une bonne nouvelle, car à l'échelle mondiale, on recense seulement 60 observations documentées. Et qu'est-ce que ça nous dit, finalement, à propos de Saint-Brandon? C'est que c'est un endroit encore, certes, relativement isolé et sous-étudié, mais que surtout, il reste encore beaucoup à découvrir là-bas. Et quelque part, la raie ornée, elle devient un peu cette ambassadrice de toutes ces espèces qu'on n'a pas encore découvertes. Et ça nous amène à réfléchir et à se dire qu'il faut protéger Saint-Brandon sur le long terme. Et les actions, elles commencent pas forcément à Saint-Brandon. Les actions à Maurice ont aussi un impact. Chaque action individuelle faite à Maurice pour la protection des océans permet de protéger Saint-Brandon, car comme on le sait, tous les océans sont interconnectés.
1: La raie ornée, c'est évidemment la licorne des mers. Léa de Oliveira répondait à Shailene Yaben. RM1, 8h passées de 12 minutes, c'est la fin de ce journal. Merci à Martine qui m'a accompagné ce matin à la réalisation. À la technique, c'était Yud et Romenso. À suivre l'interview de la matinale.
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2: Bonjour à toutes et à tous, bienvenue dans l'interview de la matinale au micro Rajmila Sitamoni. Nous nous intéressons ce matin à la franc-maçonnerie, un univers qui reste encore méconnu mais qui suscite aussi des questions. Mon invité est Jean-Raphaël Neuton, grand maître de la Grande Loge de France. Il animera ce mardi soir au Mahatma Gandhi Institute à Moka une conférence publique intitulée « Osez pousser les portes ». Nous parlerons notamment de l'initiation maçonnique, de ses dimensions intellectuelles et spirituelles et éthiques, mais aussi de la place de la franc-maçonnerie dans la société et à Maurice. Jean-Raphaël Neuton, bonjour et merci d'être avec nous.
3: Bonjour, merci de votre invitation.
2: Jean-Raphaël Neuton, pour tous ceux qui nous écoutent ce matin, comment expliqueriez-vous c'est quoi être franc-maçon en 2026?
3: Ça se tient en quelques mots. C'est considérer que demain peut être meilleur qu'aujourd'hui, et c'est considérer que chacune et chacun d'entre nous peut être meilleur demain qu'il ne l'est aujourd'hui. Une fois qu'on a dit ça, on a dit l'essentiel. Nous sommes des êtres joyeux et remplis d'espérance.
2: Donc votre conférence sera « Osez pousser les portes », une initiative que vous avez lancée l'an dernier. Pourquoi avoir choisi ce thème et quelles sont finalement les portes que vous invitez le public à ouvrir?
3: Vous avez tout à fait raison. Depuis un an, le thème des conférences que je fais partout dans le monde, c'est « Osez pousser les portes ». Alors, les gens sont dans un premier temps un peu surpris. Qu'est-ce qu'il veut dire par là? On sait parfaitement ouvrir les portes d'une maison ou d'un studio de radio et de télévision. En fait, il y a beaucoup plus derrière cela. Il y a d'abord oser pousser ses propres portes, c'est-à-dire accepter de se découvrir soi-même. Et puis, il y a oser rencontrer l'autre. Parce que il se trouve que les êtres humains sont des êtres sociaux et qu'ils ont besoin des autres pour pouvoir vivre de manière équilibrée. Et puis, c'est enfin accepter de ne pas être dans un monde de certitude et de pouvoir découvrir en permanence d'autres choses. Oser pousser les portes de la connaissance, des questions que nous nous posons les uns les autres, et faire en sorte que nous soyons, vous et moi, des femmes et des hommes en mouvement, et pas des hommes immobiles.
2: Découvrir en permanence, donc la franc-maçonnerie est entourée de beaucoup de mystères et parfois de fantasmes. Qu'est-ce qui est vrai et ce qui relève plutôt de l'imaginaire collectif?
3: Longtemps, la franc-maçonnerie s'est crue protégée par le secret qui l'entourait. Et puis nous vivons dans une époque folle, avec les réseaux sociaux, enfin les réseaux dits sociaux, et le secret est devenu péjoratif. Parce qu'on se dit, il cache des choses. Et c'est la raison pour laquelle j'ai mis en place une politique d'ouverture au monde. Et désormais, quand je me déplace, je fais des conférences publiques, comme j'en ferai une tout à l'heure ici à l'île Maurice. Je rencontre des journalistes, merci encore de votre invitation, de manière à ce que nous puissions expliquer nous-mêmes qui nous sommes, sans laisser des malfaisants le dire à notre place. Alors, dans les fantasmes récurrents, on va en citer deux, trois. Si nous avions tous les pouvoirs de la Terre, si nous étions omnipotents, ça se saurait et ça serait bien agréable. Et puis, on a parfois des candidatures dans lesquelles on nous dit « je veux devenir riche ». Si on a une forme de richesse, elle est intellectuelle, elle est philosophique. Mais nous n'avons pas les recettes pour transformer le plomb en or. Ça, c'était dans les temps anciens. Et puis, au-delà du pouvoir et de l'argent, qui sont des grands fantasmes, il y a aussi l'idée que tout ceci puisse s'apparenter à une forme de sorcellerie. Pas du tout. Nous sommes des êtres rationnels. Les premiers pas de la franc-maçonnerie, c'est le siècle des Lumières. C'est le 18e siècle. Le siècle de ce qu'on appelle la raison.

0: la critique, la capacité à se poser des questions. Et donc nous sommes très exactement l'opposé de la sorcellerie. Et puis enfin, mais ça sera peut-être l'occasion d'une autre question de votre part, certains nous comparent parfois à une secte.
1: Exactement.
0: Et il y a deux différences essentielles entre une secte et nous. Dans une secte, c'est très facile d'y rentrer et c'est très très compliqué d'en sortir. Nous, c'est très compliqué de nous rejoindre parce que nous ne prenons que des personnes de qualité. En revanche, si jamais vous n'êtes pas content du travail que vous faites avec nous, eh bien partez, on ne vous retiendra pas.
1: Justement, donc vous parlez de l'initiation maçonnique sera aussi discutée durant la conférence publique. Donc, qu'est-ce qu'une initiation et qu'est-ce qu'elle apporte à celui qui la reçoit ?
0: D'abord, de manière plus large, nous ne sommes pas les seuls à pratiquer une forme d'initiation. Et je pense en particulier à nos frères et sœurs africains qui pratiquent l'initiation. Souvent d'ailleurs, simplement au moment clé du passage de l'enfance à l'âge adulte. Et il y a dans le monde un très grand nombre de sociétés humaines dans lesquelles ce passage d'un état à un autre donne lieu à une forme d'initiation. Il en est de même chez nous. Nous considérons l'initiation comme une forme de passage entre ce moment où tiens, je vais vous poser une question. Êtes-vous franc-maçon ?
1: Non.
0: Vous ne l'êtes pas. Vous êtes donc à nos yeux ce que nous appelons une profane. Vous n'avez pas été initié. Imaginons qu'un jour, vous vous disiez, mais finalement, tout mis bout à bout, j'ai rencontré le grand maître de la Grande Loge de France, ce qu'il me dit m'intéresse, je suis peut-être intéressé par devenir franc-maçon. La clé entre avant et après, c'est l'initiation, qui est en fait un moment particulier dans lequel vous prenez un engagement. Et cet engagement, c'est de faire tous les efforts que vous pouvez faire pour d'abord vous-même essayer d'être meilleur demain qu'aujourd'hui, et ensuite faire en sorte que cette expérience-là, vous soyez capable de la transmettre à l'extérieur, à tous ceux que vous rencontrez, en d'autres termes, d'essayer de vous comporter de manière humaine dans des sociétés qui parfois, il faut bien le reconnaître, sont un peu chaotiques.
1: Donc vous parlez d'une forme de passage. Quand on dit une forme de passage, c'est aussi lié au rite et au symbole. Donc pourquoi les utiliser justement pour transmettre quelqu'un à réfléchir sur lui-même ?
0: Il y a plusieurs questions dans votre question. D'abord, qu'est-ce qui fait bouger les choses de l'intérieur ? Une obligation ? Certainement pas. Un décret ? Certainement pas. Non, ce qui fait beaucoup bouger de l'intérieur un être humain, c'est les émotions. Et une initiation, des initiations, c'est une succession d'émotions qui sont des moments bouleversants et qui vous permettent d'avancer. Nous avons dans nos rituels une très belle formule et qui dit ceci. Je vais vous confier un secret maçonnique. Deviens ce que tu es. Et ça démontre bien que, parfois, on ne se connaît pas soi-même. Et qu'il faut accepter de se découvrir dans ce que l'on a de meilleur, et puis également dans ce que l'on a de moins bon, pour essayer de faire prospérer le meilleur, et puis de gommer un peu les aspects négatifs. Eh bien, c'est tout ça qui représente l'effort que l'on vous demande de faire pour vous-même et pour les autres, et ce moment clé où vous vous dites « c'est décidé, je me lance, je le fais », c'est ce passage d'initiation. Mais je veux vous dire également que la méthode de travail qui est la nôtre, qui s'appelle un rite, en l'occurrence pour nous le rite écossais, est un rite en 33 degrés, et que le passage d'un degré à l'autre, c'est une nouvelle initiation. Et que pour des gens comme moi qui ont atteint des degrés importants, eh bien en fait on passe notre vie à s'initier et à découvrir de nouveaux champs d'exploration. Et l'on voit bien que cet engagement est l'engagement de toute une vie. C'est ça qu'il a de passionnant.
1: Donc on a mentionné secret à plusieurs reprises, donc il y a aussi la discrétion. Donc comment faire la différence entre un secret et la discrétion?

0: pression quand il s'agit de la franc-maçonnerie. Combien peut-on en dire et combien, à quel point on doit se limiter aussi?
1: Je vois que vous avez travaillé votre sujet, parce que c'est une question essentielle. Longtemps, on a considéré que tout était secret. Et puis, petit à petit, on a vu que ce secret avait des conséquences négatives, parce qu'il provoquait des imaginations destructrices au sujet de ce que nous sommes. Alors on s'est posé la question de se dire, mais quelle est la part de ce qui est vraiment secret et qu'est-ce que nous pouvons dévoiler? Eh bien, en fait, nous pouvons dévoiler beaucoup. Je serais presque tenté de dire l'essentiel. Je viens de vous donner la philosophie de la recherche. Mais je pourrais également vous inviter, et je le fais, devant vos téléspectateurs, à venir visiter l'un de nos temples. De manière à ce que vous vous rendiez compte de ce qu'il y a à l'intérieur. C'est riche de symboles, de figures, d'allégories. Et vous allez vous rendre compte que finalement, ce qu'on appelle un temple maçonnique, c'est ni plus ni moins qu'une salle de réunion qui ressemble d'ailleurs beaucoup au Parlement anglais. Plutôt que d'être une salle de concert comme on les connaît par ailleurs. Et donc on s'est dit, mais ça c'est pas secret. Les rituels sont-ils secrets? Pas du tout. Vous allez sur Internet, vous allez dans toutes les bonnes librairies et vous allez les découvrir. Et c'est la raison pour laquelle, souvent, j'invite les journalistes à venir nous voir dans nos temples en leur disant « Ben regardez, voyez, rien de particulier, rien de suspect, rien qui ne puisse porter le flanc à la critique. » Alors vous allez me dire « Mais alors qu'est-ce qui reste de secret ?» Eh bien en fait, il reste quelque chose que l'on ne peut pas raconter. C'est cette émotion bouleversante qui va s'emparer de vous au moment de cette initiation. Et l'on considère que cette émotion va vous transformer. Elle va vous transformer positivement. Mais est-ce que je peux raconter ce qu'a été mon initiation et vous le dire? Je peux utiliser des mots, mais vous vous en rendrez compte jamais. Je peux imaginer que demain vous soyez initié et que l'on vous demande ici dans cette même radio de raconter votre initiation. Vous raconterez, mais celui qui ne l'a pas vécu, en fait, il ne peut pas comprendre. Et l'on voit bien que la partie la plus secrète, c'est en fait l'indicible, le non racontable, ce qui relève de l'intime, de votre intimité, de cette capacité que vous avez à vous transformer de l'intérieur. C'est ça, le fond du secret. Le reste, on peut en parler.
0: Donc, Jean-Raphaël Neuton, la franc-maçonnerie encourage ses membres à penser autrement, mais est-ce qu'ils doivent aussi mettre en question leurs propres convictions?
1: Je ne peux pas vous parler des autres obédiences maçonniques. Parce que, voyez-vous, la maçonnerie, c'est comme les radios. Il y a des obédiences maçonniques de la même manière qu'il y a des radios. Et s'agissant de notre obédience, qui s'appelle la Grande Loge de France, et qui a des loges dans le monde entier, et des filles obédiences dans le monde entier, nous avons une particularité extrêmement importante. C'est ce que l'on appelle la liberté de conscience et le respect de la liberté de conscience. Cela veut dire quoi? Cela veut dire que je respecte ce que vous pensez au plus intime et vous, vous respectez ce que je pense. Ce qui signifie quoi? Vous êtes protestante, catholique, musulmane, juive, animiste, libre penseuse, vous croyez en rien, on s'en fiche. C'est votre croyance personnelle. Et personne ne vous fera le reproche de votre croyance ou de notre non-croyance. Et il en est de même pour tous ceux qui nous rejoignent. Ils savent qu'en venant chez nous, ils auront ce respect absolu. Et ça, c'est d'une richesse immense. Parce qu'à partir de cette idée de liberté de conscience, on a le respect de l'autre comme une valeur sacrée. Et puis, il y a une deuxième valeur auquel nous croyons beaucoup. Je suis bien certain qu'autour de vous, y compris dans votre métier de journaliste, on passe son temps à vous dire « Naturellement, vous êtes sûr de vous. » Et vous vous sentez obligé de répondre « Naturellement, je suis sûr de moi. » Bien, nous, c'est tout l'inverse. Quand vous allez venir nous voir, si vous venez nous voir, on vous dira « Est-ce que vous doutez ?» C'est bien si vous doutez. parce que nous, on préfère

0: ceux qui se posent des questions plus clos que ceux qui sont sûrs d'eux et qui croient tout connaître. Quelqu'un qui croit tout connaître, quelqu'un qui est rempli de certitude, il n'avance pas. En revanche, quelqu'un qui se pose des questions, alors oui, il nous intéresse. Parce qu'à partir du moment où il se pose des questions, alors il va aller chercher les réponses. Ça veut dire que cette personne-là, femme ou homme, devient une femme ou un homme en mouvement et non pas une femme ou un homme immobile, pétri de certitude et qui n'avance pas dans la vie. Voilà, c'est tout ça de cheminement qui est le nôtre et dont nous sommes très heureux.
1: Donc la franc-maçonnerie est souvent associée au milieu politique, économique et au cercle de pouvoir. Donc comment réagissez-vous à ceux qui la considèrent comme un réseau permettant à ses membres de s'entraider et favoriser leurs intérêts?
0: Nous avons très souvent, des candidatures où l'on nous dit « je veux devenir puissant, je veux devenir riche ». Et on leur dit « si vous voulez devenir puissant, faites de la politique ». Si vous voulez devenir riche, devenez banquier. Nous, ça, on ne sait pas faire. La richesse qui est la nôtre est une richesse humaine. Maintenant, je ne veux pas éluder votre question. Il y a évidemment des dérives. Et il y a en particulier des obédiences, nous les connaissons. On taira leur nom, par élégance. Dans lequel on retrouve des personnalités qui sont surtout intéressées par le pouvoir et par l'argent. S'agissant de la Grande Loge de France et des filles de la Grande Loge de France dans chacun des pays du monde, la particularité que nous avons est celle d'une pratique de notre méthode de travail qui est dite spiritualiste. Nous travaillons sur les choses de l'esprit. Et par ailleurs, nous considérons que chacun d'entre nous agit dans la société de manière individuelle. J'ai un de mes très bons amis qui est Zoroastre. C'est un persan, un iranien. Et il dit, en fait, les qualités d'un franc-maçon, c'est comme le parfum d'une fleur. Ça doit se sentir, ça doit se répandre autour de soi sans que ça se voie. C'est ça que nous faisons. Et je ne manque jamais, quand on me pose cette question, de citer deux ou trois franc-maçon célèbre de la Grande Loge de France. On a eu, par exemple, un des noirs les plus célèbres de France, il s'appelle Gaston Monnerville. Il a battu le record de la présidence du Sénat, la deuxième plus grande chambre parlementaire française. Grande Loge de France. Nous avons eu, et les femmes lui en sont reconnaissants, l'un de mes prédécesseurs, il s'appelait Pierre Simon, médecin, gynécologue obstétricien. C'est lui qui a été le conseiller de ce qu'on a appelé les lois Veil, c'est-à-dire Simone Veil, avec les lois d'émancipation féminine, le droit à l'avortement en France, le droit au planning familial. Il était grand maître de la Grande Loge de France et en même temps conseiller de Simone Veil. Et puis plus récemment, on a eu quelqu'un, peut-être jusqu'ici en avez-vous parlé, Arnaud Beltrame, qui était un colonel qui a donné sa vie en échange d'un otage à l'occasion d'une prise d'otage terroriste, et il a donné sa vie, mais il l'a perdue puisqu'il a été assassiné. Il faisait partie d'une loge qui s'appelle la loge Joseph Bonaparte à la Grande Loge de France. Cela montre ce qui on est et ce que l'on fait quand on est un initié. En revanche, si vous voulez exercer une forme de pouvoir, ou si vous voulez aller chercher de l'argent, ne vous trompez pas de porte. Les portes, les nôtres, ne sont pas faites pour ça.
1: Et comment vit-on la franc-maçonnerie au quotidien?
0: Ah, c'est une vaste question. D'abord, elle nous différencie de ce que nous sommes dans la vie profane, c'est-à-dire la vie de tous les jours, la vie du siècle, avec trois ou quatre petites différences que je vais vous soumettre. Et puis vous allez me dire si vous vous y reconnaissez ou pas. Le roi Amazon, on vit dans un monde matérialiste. Eh bien nous, de temps en temps, nous essayons de privilégier l'esprit sur le matériel. L'immatériel sur le matériel. Ensuite, on vous demande en permanence d'aller vite. Faites en sorte que cette interview se termine à bonne date. C'est du temps court. C'est du zapping.

0: Nous, on essaye de se mettre dans le temps plus long. On vit dans une société qui est une vie très superficielle. Vous passez votre temps, vous, moi, tout le monde, à croiser des gens en leur disant « ça va, toi, ça va, moi, ça va, toi, ça va ». On ne se dit rien. Nous essayons d'être dans la profondeur, de dire des choses qui nous engagent. Et puis enfin, je vous l'ai expliqué tout à l'heure, nous, la première chose qu'on pose à ceux qui nous rejoignent, est-ce que tu doutes? Est-ce que tu te poses des questions? Si tu te poses des questions, alors t'es fait pour nous rejoindre. Parce que on a une mauvaise nouvelle. On n'a pas de réponse. Mais on a une excellente nouvelle. On va t'aider à te poser les questions. Eh bien, c'est sur ces quatre éléments-là qui font qu'à longueur de journée, dans la vie de tous les jours, moi en face de vous, par exemple aujourd'hui, eh bien, je suis animé de ces valeurs, de ces vertus. Et j'essaye, autant que faire se peut, d'être un homme dont j'espère ceux qui m'entourent disent bah, « c'est un homme bien, c'est un homme bon, c'est pas un abruti qui oublie l'autre autour de lui, il y pense, il le voit, il le remarque, et s'il peut l'aider, il l'aide ».
1: Et pour terminer, Jean-Raphaël Neuton,
0: déjà
1: si ce... j'aurais aimé avoir plus de temps avec vous pour en parler. Et pour terminer, si ce soir, à Moka, une personne qui ne connaît absolument rien à la franc-maçonnerie vient vous écouter et se demande encore pourquoi elle devait pousser les portes, qu'aimeriez-vous lui dire, et aussi à ceux qui sont toujours sceptiques?
0: Osez. Osez. Parce qu'à la différence d'une secte, à la différence d'un milieu clos, fermé, les loges de la Grande Loge de France sont un milieu ouvert. Vous venez, ça vous plaît, vous restez et vous resterez parce que c'est un parcours exceptionnel, génial, et qu'on a l'occasion de rencontrer des personnes que l'on ne rencontrerait jamais ailleurs, avec une particularité, le niveau académique, les bacs plus 20, on s'en fout. Les personnes riches ou de pouvoir, on s'en fout. Nous, ce qu'on veut, c'est permettre que des femmes et des hommes de cœur puissent se rencontrer. Et s'ils y trouvent leur bonheur, comme moi je l'ai trouvé, comme beaucoup d'autres l'ont trouvé, ben ils resteront. Et si jamais ils ne le trouvent pas, ben il n'y a pas de difficulté. Ils nous quitteront. Et donc, vous voyez, c'est finalement un engagement sans risque. Osez. Osez pousser nos portes. Vous y serez les bienvenus.
1: En tout cas, l'invitation est lancée. Merci Jean-Raphaël Neuton.
0: Nous serons très nombreux ce soir. Je crois qu'il n'y a plus une place, mais enfin, il faut voir avec les organisateurs. On est très très heureux. C'est un succès complet.
1: Très bien.
0: Vous avez oublié de me demander quelque chose d'important.
1: Allez-y.
0: Le franc-maçon, en particulier de notre obédience, est un être joyeux. Vous savez, dans la vie qui est la nôtre, on croise souvent des êtres tristes ou malheureux. Ou compliqué. Le franc-maçon, en tout cas à la Grande Loge de France, est un être joyeux. Il y avait une collègue à vous, on ne citera pas la chaîne, qui vient dans un centre maçonnique de la Grande Loge et qui me dit « Montrez-moi l'endroit le plus important de votre temple maçonnique. » Alors je lui dis « Mais avec grand plaisir, venez, je vais vous montrer le restaurant. » Et elle me dit « Mais je ne comprends pas, je croyais que vous étiez des philosophes et des spiritualistes. » J'ai dit « Oui, oui, oui, pendant 2 heures. » Mais après, qu'est-ce qu'on aime manger et rire ensemble? Le franc-maçon est un être joyeux. Merci de m'avoir accueilli.
1: Merci à vous Jean-Raphaël Neuton. Donc vous êtes venu directement au studio à Moka dès que vous avez foulé le tarmac à Plaisance. Et merci aussi à toute l'équipe technique pour la réalisation de cet entretien. La suite, c'est avec vous, Patrice Darbrincourt.
2: Oui, bien sûr. On s'est parlé rapidement. Juste avant de rentrer dans le studio, je vous ai demandé, Jean-Raphaël Neuton, une chanson de votre choix. Vous avez choisi Dire Straits, Brothers in Arms, et vous avez même dit que cette chanson vous fait pleurer.
0: Oui, d'abord parce que c'est une chanson que j'écoute depuis mon adolescence, ensuite parce que la guitare telle qu'on l'entend est juste émouvante, magnifique. Et puis, vous aurez compris que le nom qu'elle porte et l'histoire qu'elle diffuse est une histoire universelle. Brother in Arms, vous parliez des vertus magnifiques de la franc-maçonnerie. Eh bien, nous sommes des frères et nous nous prenons dans les bras les uns des autres.

0: autres. Et ce qu'on peut souhaiter, c'est qu'on soit plus nombreux à le faire, et plutôt qu'il y ait des oppositions, qu'il y ait les uns et les autres qui se serrent dans les bras. C'est ce que dit cette chanson, et c'est pour ça qu'elle provoque chez moi toujours beaucoup d'émotions.
1: Et vous n'êtes pas seul, parce que moi aussi ça m'arrive. Jean-Raphaël Le Tour, merci beaucoup. On écoute Dire Straits et Brothers in Arms, c'est surtout la guitare et la voix de Mark Knopfler.
0: Magnifique.

0: Dire Straits, chers amis, avec Brothers in Arms, choisi par notre invité Jean-Raphaël Neuton. Et on poursuit avec Regard sur l'histoire. Aujourd'hui, Reza Duli Mahmoud nous raconte l'histoire d'Edward Allard Draper. Écoutez cette histoire, comme c'était le Maiden dimanche. Ça va vous plaire, écoutez.
1: Chers auditeurs, bonjour. Je vous parle aujourd'hui d'un fonctionnaire britannique. Il porte un attachement profond pour notre île et joue un rôle important dans l'introduction des courses hippiques à l'île Maurice. Je vous parle ce matin d'Edward Allard Draper. Il naît dans l'Oxfordshire, un comté dans le sud-est de l'Angleterre. Il fait de brillantes études au Eton College dans le Berkshire. Le jeune Draper se lie d'amitié avec le fils du roi George III. En 1796, il est capitaine dans l'armée britannique et sert aux Antilles ainsi qu'en Égypte. En 1813, il prend sa retraite de l'armée et

0: et devient secrétaire principal de l'île Bourbon. Peu après, Draper arrive à Maurice et occupe divers postes dans la fonction publique. Il joue un rôle important dans la fondation du Mauritius Turf Club et le début des courses hippiques à Maurice. Il va d'ailleurs soutenir les courses à l'hippodrome du Champ de Mars durant toute sa vie. En 1832, John Jeremy est nommé procureur général. Il est chargé par le gouvernement britannique d'enquêter sur la pratique ou non de l'abolition de la traite des esclaves. Soutenu par les planteurs mauriciens, le colonel Draper s'oppose à John Jeremy et vote pour son renvoi en Angleterre. Le procureur général est effectivement renvoyé en Angleterre. Draper, à son tour, est destitué par le gouverneur Nicolet et retourne dans son pays d'origine. Le roi William IV lui accorde une pension de 500 livres en attendant de lui trouver un poste convenable à l'île Maurice. En 1836, Edward Draper revient en tant que secrétaire colonial. Il occupe ce poste jusqu'à sa mort en 1841. Une rue de Beaubassin porte le nom de colonel Draper. Il repose au cimetière de Rivière-Noire. Je vous lis la dernière strophe d'un poème que lui dédie Léo Villelomme en 1912. « Tu sais aujourd'hui que ta cendre, en ce sol étranger, ne s'est point vue descendre. Ce sol, par ton cœur adopté, aussi doux qu'un linceul ourlé d'un doigt de mer, enveloppe dans la ferveur de l'île tout entière ton sommeil d'immortalité. »
1: Il y en a qui ralentissent le temps sans même essayer. Un sourire. Et toute la journée change de couleur.

0: qu'elles ont illuminé la journée de quelqu'un.
1: Lui s'appelle Fernand, chers amis, et le titre.
2: Oui, c'est joli. Jolie fille, comment ça va?
1: Magnifique.

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1: Oui, alors aujourd'hui, mardi à 10h, Méling Balou reçoit donc Raphaël Nothomb, le grand maître de la Grande Loge, qui était là tout à l'heure.
0: Il continue.
1: Exactement, donc dans son émission Interface pour une interview en profondeur sur la franc-maçonnerie. Voilà. Et puis de 10h30 à 11h, dans Point Virgule Thématique sur RMA, quel encadrement pour prévenir le suicide. 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
0: Tout de suite, l'anniversaire du jour.

0: Oui. Bon, donc, on doit avoir Arshap en ligne. Arshad, Arshap. Bonjour.
1: Ben, on a...
0: Le temps qu'on essaie de le retrouver, parce qu'on va faire, c'était un bon anniversaire.
1: Le temps qu'on essaie de le retrouver, une fille de la case, elle en arrive, il y a 8h56.
0: On va quand même, c'était un bon anniversaire à Kevin.
1: Ouais.
0: Voilà, bon anniversaire à Kevin de Phoenix, de
1: c'est,
0: la part.
1: C'est de la part de qui?
0: Alors, de sa dulcinée.
1: Elle n'a pas de nom.
0: Sinon gâté, c'est Booba.
1: Booba?
0: Oui.
1: Booba, mon petit ouçon.
0: Booba, mon petit ouçon. Booba est tout souillon.
1: qui est là?
0: Oui, Booba qui a fait 5 ans dans la marine et jamais vu la mer. Voilà, donc il va
1: donc,
0: se reconnaître.
1: Allez, il y a Arshad qui ne veut pas parler à la radio, mais okay. Bon, il repart avec.
0: Avec son gâteau,
1: voilà.
0: 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Donc, amusez-vous bien, profitez bien. Happy birthday!
1: Oui, et
0: merci,
1: l'équipe du matin.
0: L'équipe du matin, on a eu Romain Soujuste, notre réalisateur ce matin. On a eu Cathy Martin à la production, Yodge à la technique, le sport avec Marine Résidu, bien sûr, le journal avec Jean-François Lekning, ainsi que la tribune, l'interview avec Radjumila Sitamouli, une rubrique Mailing Balou, Reza Duli Mahmoud, Kamlesh Bekori et Hachi Batiou pour la question du jour. Merci Patrice.
1: Merci Sophie, on se retrouve demain à venir les News in English.
0: Oui.
1: Ça c'est Cindy Lauper, ça s'appelle I Drove All Night. Bisous,
0: ciao,
1: bonne journée.
0: Bye.

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2: 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Une semaine d'information destinée à renforcer une compétence de policiers rodrigués dans l'analyse et l'exploitation d'une information criminelle. Bonne activité en marge faite par Laval peut continuer aujourd'hui. 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Une messe pour ensuite célébrer par Père Jean-Rex Casimir dans la cathédrale. Et que du côté de la ferme, une tente d'adoration Saint-Sacrement. 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Ça mardi 8 septembre là, centre culture et le loisir à mon plaisir pour accueillir à partir 4h30 un atelier théâtre spécial animé par Sandrine Ragoudat. 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Le plan national 73 jeunes qui font des efforts, font des persévérances et sacrifices, ils ont récompensé pour après plusieurs années de travail. 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lauréat dans une atmosphère marquée par la fierté et l'émotion, ben sourire, il a accompagné il accompagne du moins sa étape-là, importante-là, des autres parcours, mais au-delà de la distinction et de la célébration,

0: Le même message, il a dégagé, ses réussites n'est pas constituée une fin en soi, mais début d'une étape, une nouvelle étape du moins, avec un nouveau défi, une nouvelle responsabilité. Et à la veille, pèlerinage, Bellaval, Sainte-Croix, donc, une sans visage, du moins, entre ferveur, organisation et dernier préparatif, quartier-là, donc, à préparer pour accueillir de milliers de fidèles. Et que chaque année, ça rendez-vous religieux-là, les transforme en quotidien quartier, qui ressemble, rassemblé, du même, pèlerin, qui viennent dans tout un horizon, ou bien au-delà de la communauté catholique. Sécurité, circulation, accueil des pèlerins et qu'organisation au terrain. National Task Force à Sainte-Croix, c'était hier donc pour faire un dernier point lors de préparatif avant début pèlerinage. Et puis dehors, la Russie n'en reprend dans la nuit lundi à mardi une attaque aérienne à Kiev qui ne fait au moins des morts et 7 blessés après une suspension de 3 jours à l'occasion d'une visite inédite d'émissaires américains. Eh bien voilà donc nous finissons d'arriver à la fin de ce flash-là. Merci au final sublime, moi surtout passez une très bonne journée. Laura Rodriguez FM, on retrouve 10h pour Flash en anglais.
1: Bonjour et merci au fin choisir la MBC Rodriguez FM pour la journée du mardi. Un plaisir de retrouver vous pour Fierté Rodriguez. Aujourd'hui, nous prenons le plaisir pour elle, côté Kiken, qui vive plus de 100 ans. Mais malheureusement, nous présentons nos excuses à l'émission qui nous finit préenregistrée pour cas de mortalité. Nous ne sommes pas capables de diffuser l'émission. Nous présentons nos sympathies à la famille et nous proposons l'émission une prochaine fois dans Fierté Rodriguez. Et indépendant de nos volontés, aujourd'hui, nous proposons une émission de Fierté Rodriguez avec ma tante Lorenza, qui nous finit enregistré il y a quelques mois déjà et qui aujourd'hui encore fait nous plaisir et passe-lui.

0: 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Nou enan nou l'emisyon Fierté Rodrigue. Tous les mardis, nous racontons qui ken, qui morgue l'histoire Rodrigue. Je me rappelle bien entendu une des amies contre ma tante Lorenza, mais depuis, il fait un lot parcours, un joli parcours encore. Et c'est pour Jésus qui fait une revenir parce qu'il y a une manzénesse qui par contre cette histoire-là. Et aujourd'hui, ma tante Lorenza, c'est bizarre, rentre dans nos livres, album, radio, album pour Rodrigue. Ma tante Lorenza, bonjour.
1: Bonjour, Miss Caramel.
0: Qui est manière?
1: Mon manière, mon bien.
0: Alors, peut-être là, il y a beaucoup de monde qui envie de connaître qui c'est là, ma tante Lorenza.
1: Ma tante Lorenza, elle est là. Tous les temps, je suis là. Tous les temps, enfin, je fais parcours, je suis à l'école, je grandis là, je suis là, je suis là. Et puis, là, là depuis mes enfants, je suis dans la danse traditionnelle, je suis dans la musique. 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
1: Il est là maintenant Lorenza. Allons dire, quand ça a commencé, quand il y a une idée pour de sa traditionnelle là, nous cause depuis le commencement.
0: Sa traditionnelle là, depuis mon naissance, l'ici dans moi, parce que mon papa, mon maman, c'est danse traditionnelle.
1: Tout le temps.
0: Tout le temps. Mm-hmm. Quand nous sommes petits, à soir, finir manger, faire la prière, sa première, faire la prière. Et le papa compte nos histoires, papa prend nous danser. Souvent, on fait la prière, pas pour montrer où ça joue là. On finit faire la prière, finit
2: manger. Fait bons enfants.
0: Fait bons enfants, on est là pour finir raconter nos histoires. On est là pour raconter nos histoires, on est monter nous danser. Depuis mes enfants, mon premier la danse, mon petit danse, c'est traditionnel. Et puis, mon grandit là-dedans même. Quand la musique moderne finit, mon petit nous raconte danse traditionnelle. Mon danse moderne, mais c'est mon traditionnel, il est toujours déjà là. Et puis, après, Marine, tu danses dans la case, enfin, nous sommes dans ce traditionnel, dans ce commande de ma tante, tu vas danser quatre vents, danser citron d'onis, nous aller, danser montagne salo, aller en famille.
1: Vous êtes famille, amène tout le monde.
0: Nous, famille, amène nous, compagnie, bonne famille, maman, papa. Bonne petite fille, tu manges tout seul pour danser. Normalement, papa, bonne petite fille. Et bien, dis-moi, papa, une semaine avant, quand tu es invité pour danser, là, une semaine avant, maman, papa, pourquoi pas bien non, Yéli? Tu me demandes, maman, de l'autre papa, tu allais quand il venait, dis à l'histoire pour danser, qu'il était plus de 6 autres pour aller. Et si pour aller, là, moi, on ne accompagne nous, pas pour aller tout seul. Nous pour aller, nous pour danser. Mais depuis ça, nous, dans la danse, quand la musique moderne, tu rentrais, nous, tu déjà, moi, tu déjà dans ce traditionnel même, moi, tu connais même. Et puis, après, est arrivé, quand l'Assemblée régionale, il rentre dans Rodrigue en 76. Les là, nos grands, les là, nous faisons danser entre nous la tannée. Les là, nous disons, voilà, nous faisons un groupe danser. Nous faisons un groupe danser, c'est vraiment grand du monde. 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
2: 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C'est nos réalités. Et aujourd'hui, on peut transmettre ça. 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

C'était toute l'émission Fierté Rodrigue, nous album, pour dire merci ma tante Lorenza pour son contribution dans Zile Rodrigue, qui l'a mené et qui ont copié mené. Ma tante Lorenza, nous fiers de vous, nous dire bravo.

Il est 10h passé de 11 minutes sur les ondes de Rodrigue FM. Merci à Mario Lisette qui nous a présenté le flash. En anglais, nous allons poursuivre avec les avis de décès.

On nous prie d'annoncer le décès de M. Mathieu Colette. Décès de M. Mathieu Colette, aussi connu sous le nom de Tom Mathieu. Il était âgé de 80 ans. C'est un ex-habitant de 80. Le convoi mortuaire sortira de chez son fils, M. Jean Margeau Colette, plus connu comme Marcel, à 80. La date et l'heure des funérailles vous seront communiquées ultérieurement. Décès de Madame Thérèse, Marie-Thérèse Périne. Décès de Madame Marie-Thérèse Périne, aussi connue sous le nom de Vianney. Elle était âgée de 72 ans. C'est une ex-habitante de Château des Fleurs. Le convoi mortuaire sortira de chez sa mère, Madame Finola Périne, aussi connue sous le nom de Fafane, à Château des Fleurs ce mardi 8 septembre à 11h pour se rendre à l'église Saint-Esprit de la Ferme et de là au cimetière de la localité. À ces familles endeuillées, la MBC présente ses sincères condoléances.

Il est 10 h passées de 19 minutes sur les ondes de Rodrigue FM. Bonjour à vous tous, quel plaisir de vous retrouver en ce mardi pour votre émission. Alors, Femin, ce sera un peu plus spécial. Aujourd'hui, nous allons voir quelques astuces, quelques idées de déco, des astuces pour bien aménager notre intérieur. Purchase your tracks today. Il est vrai que beaucoup de gens ont des intérieurs identiques, c'est en partie un effet de l'époque dans laquelle

dans laquelle nous vivons. On préfère se fondre dans la masse plutôt que de se faire remarquer. Autre raison, nous sommes devenus notamment avec les réseaux sociaux une société de comparaison où nous voulons avant tout ce que possèdent les autres. De plus, l'abondance de choix, on a des objets, looks, styles, nous submerge rapidement. Il devient alors plus

ressemble et qui exprime notre personnalité peut transformer un espace quelconque en un lieu unique. Donc, il en vaut la peine d'oser davantage, d'expérimenter et de laisser libre cours à sa créativité en matière d'aménagement. Car au final, la maison demeure l'endroit le plus personnel qui soit. Chaque meuble ou élément décoratif choisi peut refléter notre véritable personnalité et transformer l'intérieur en un espace unique.

Et aujourd'hui, nous parlons de déco d'après l'équipe Lifestyle. Alors, voyons ce qu'il faut vraiment retenir lorsque nous aménageons ou alors si nous voulons vraiment changer l'intérieur, faire que notre intérieur ressemble plus à notre personnalité. C'est d'abord laisser libre cours à notre créativité. Pablo Picasso a dit un jour, quand on est enfant, tout le monde est un artiste. La difficulté est de le rester à l'âge adulte. Fin de citation. Donc pour décoration, c'est pareil. Donc nous n'avons bien sûr pas besoin d'atteindre les sommets de l'art, mais réveiller l'enfant qui sommeille en nous. L'envie et le plaisir de jouer reviendront. Et avec eux, la créativité, bien sûr. Un soupçon suffit pour transformer notre intérieur. Concrètement, changer simplement quelques éléments en place, déplacer un meuble, ajouter des touches de couleur, intégrer parfois une pièce ancienne et offrir à un objet précieux une place d'honneur sur un socle. Acheter des fleurs et craquer pour des coussins si grands et si moelleux que vous aurez envie de les serrer dans vos bras. Et si on est en manque d'idées, pourquoi pas nous inspirer du cinéma pour notre décoration? Le drame est aussi une forme d'art capable de dynamiser une maison ennuyeuse. Plutôt que de disposer simplement vos meubles et objets selon les suggestions du marchand, on peut raconter une histoire avec. C'est plus beau, plus personnel et plus agréable à vivre. Créer un environnement qui nous ressemble. Si vous aimez recevoir des amis, aménagez un coin salon spacieux. Aimez l'espace en disposant des livres. Animez, pardon, l'espace en disposant des livres sur la table basse et des tableaux au mur. Un appartement intéressant offre des points d'accroche visuels, de la grandeur et des idées surprenantes. Dans cet exemple, ce sont des fauteuils de cinémas anciens et une lampe suspendue imposante qui crée l'effet. Vous pouvez mettre en scène d'autres drames en misant sur le romantisme ou l'excentricité. Mais comme toujours en matière de style, on nous parle d'éviter les déguisements et de créer un véritable univers de vie adapté à nos besoins en jouant avec la décoration, les couleurs et les objets qui nous inspirent. Soleil bleu pour continuer en musique.

C'était Bleu Soleil et Louisa avec le titre Soleil Bleu. Il est 10h passé de 28 minutes. Et ce matin, nous parlons de décoration, déco, changer son intérieur et pourquoi pas être audacieux pour un intérieur exceptionnel. D'après l'équipe donc l'équipe Lifestyle qui nous dit que une erreur fréquente dans l'aménagement des appartements consiste à voir trop petit et à utiliser les éléments décoratifs avec parcimonie. Il vaut mieux oser une taille généreuse ou une couleur vive pour certaines pièces ou encore répéter un même élément plusieurs fois. Plutôt qu'un lampadaire classique, c'est un ensemble de suspensions en papier qui peut animer ce coin du salon. Ces touches d'audace rafraîchissent et dynamisent les intérieurs. En revanche, il faut éviter d'accumuler les effets spectaculaires. L'essentiel est de trouver le bon équilibre entre originalité et harmonie pour que la décoration reste plaisante et que l'élément central attire l'œil sans encombrer l'espace. C'est important. Vous pouvez aussi surprendre vos invités avec des meubles uniques. N'oubliez jamais que vous aménagez avant tout pour vous et votre famille. Et si vous aimez recevoir, intégrez cet aspect dans votre projet et prévoyez l'espace nécessaire. En revanche, ne vous demandez jamais si vos choix plairont aux autres lors de l'aménagement. C'est inutile, c'est chez vous que vous vivez. Les idées d'aménagement les plus surprenantes sont celles qui vous pousse, vous et vos proches, à voir et utiliser votre espace différemment. Pourquoi ne pas installer un fauteuil dans la cuisine ou un canapé dans le bureau? Ces déplacements inattendus peuvent transformer complètement votre façon d'habiter.

Et en parlant de meubles, vous pouvez aussi utiliser les meubles d'appoint. Alors, qu'est-ce que c'est? On va y arriver, on va expliquer pour donner une nouvelle vie à votre intérieur de manière inspirante et personnelle. Nul besoin de tout révolutionner ni de remplacer l'ensemble de vos meubles. Parfois, il suffit d'un élément nouveau pour révéler le charme de l'ancien. Les meubles d'appoint sont de précieux alliés dans cette démarche, non seulement ils améliorent le confort de vie, mais ils permettent aussi de définir des styles et d'insuffler plus de dynamisme à votre aménagement. Recherchez par exemple de nouvelles tables d'appoint au design marquant. Certaines évoquent de véritables sculptures, d'autres apportent des touches de couleur bienvenues. C'est particulièrement efficace lorsque la plupart de vos meubles affichent un style classique, voire sage. Ces éléments réveillent l'ensemble avec brio. Ils offrent également de nouveaux écrins pour mettre en valeur vos plus belles pièces. Bouquets généreux, luminaires remarquables ou plantes luxuriantes. Dans tous les cas, ils améliorent complètement votre quotidien en vous permettant d'avoir enfin votre café à portée de main et de poser un livre ou un journal depuis votre canapé ou votre fauteuil favori. Always, le groupe Eraser.

C'est le duo anglais synth-pop Eraser formé à Londres en 1985. Le titre Always. 10 heures passées de 36 minutes, nous poursuivons avec les idées déco pour aujourd'hui.

Et en matière de décoration d'intérieur, pourquoi ne pas créer un intérieur fonctionnel? Et là, nous parlons principalement d'une chambre à coucher aménagée dans le style studio. De nombreuses chambres à coucher suisses dorment d'un sommeil de belles au bois dormant, conformes, discrètes, parfois même négligées. Elles attendent d'être enfin réveillées. Pourquoi ne pas aller plus loin, de transformer par exemple votre chambre en une sorte de studio, donner-lui ce look avec des lampes de bureau, un pupitre accompagné d'un fauteuil en cuir vintage et peut-être quelques meubles industriels pour multiplier les usages. En jouant avec la décoration et l'agencement des meubles, vous créerez un espace plus dynamique et fonctionnel tout en apportant une touche de personnalité à votre intérieur. Il y a aussi des meubles délicats pour une maison pleine de sensualité. Ceux qui pensent qu'il faut un élégant appartement ancien ou même une maison de campagne pour créer un habitat plus sensuel se trompent. Cette vision correspond à ceux qui voient les problèmes plutôt que les solutions. En réalité, il suffit d'une bonne dose de volonté, d'imagination et d'un sens créatif pour transformer n'importe quel espace. Dans cet exemple, un lit moderne et une armoire contemporaine laissent parfaitement la place à la couleur, aux textiles raffinés et aux antiquités. Pour tous ceux qui ne savent que faire de leurs coussins décoratifs ou de leurs jetées de lit, donc vous pouvez les aménager comme ça vous semble, avec une touche de créativité qui correspond à votre personnalité. Donc une astuce précieuse, les paniers rangent tout avec style. Cette approche rend l'intérieur plus fonctionnel tout en ajoutant une touche d'originalité à la décoration. On peut aussi développer notre sens du détail pour la décoration. La créativité s'exprime aussi dans les détails du quotidien. Les personnes qui adoptent un mode de vie créatif aiment souvent s'entourer des petits objets décoratifs. Pour les organiser, une astuce de style et de rangement qui a fait ses preuves, le truc de Cendrillon. Le principe est simple, exposer ce qui est beau et cacher ce qui ne l'est pas derrière des portes ou dans des boîtes. Si vous optez pour des boîtes de rangement, choisissez-les jolies, celles que l'on prend plaisir à regarder. Cette méthode permet d'optimiser l'espace tout en embellissant votre intérieur. Vous pouvez aussi la compléter avec des meubles de rangement qui s'intègrent harmonieusement à votre décoration. Deux grandes voix, deux belles voix, Kenji Girac, soprano, Nome Miresmas.

Et en parlant de décoration d'intérieur, pourquoi pas oser la décoration minimaliste? On va expliquer. Vivre de manière belle et créative est une question d'amour. On crée un environnement agréable pour soi-même et ses proches. Pour beaucoup, cela s'exprime particulièrement lorsque arrivent les enfants. C'est alors que l'on commence à tout voir à travers leurs yeux. Cette nouvelle perspective stimule l'imagination et permet de peindre des mondes de rêve sur les murs, de poser un tapis qui évoque la mer ou de créer une étagère digne d'un château de conte de fées. Mais pourquoi limiter cette créativité à l'univers des enfants? Des murs habillés de papier peint surtout, peuvent transformer d'autres pièces, tout comme une étagère colorée ou un lustre magique et ludique. Cette approche de la décoration permet de personnaliser chaque intérieur en apportant une touche unique qui stimule la créativité et surtout l'évasion. Nous pouvons aussi collectionner des objets uniques, collecter des objets uniques pour enrichir notre décoration. Voilà donc le dernier conseil de l'équipe Lifestyle ne s'adresse pas aux minimalistes seulement ou aux puristes, mais il stimule l'imagination, la passion et la créativité. Collectionnez des objets que vous trouvez beaux, qui vous touchent et enrichissent votre quotidien. Souvenez-vous des trésors de l'enfance, cette fameuse boîte sous le lit qui renfermait les coquillages nacrés, la pierre ronde aux veines blanches, à une coquille d'escargot, des cartes postales, des perles et tant d'autres merveilles qui nous faisaient rêver. Cette vitrine représente la

version adulte de ce coffre au trésor. Elle rassemble tout ce qui compte pour vous et dégage un charme magnétique. Lorsque vous possédez de nombreux objets, la technique de regroupement s'avère précieuse, c'est-à-dire de créer des ensembles plutôt que de disposer les pièces isolées dans tout l'appartement. Cela génère non seulement une atmosphère unique, mais aussi une décoration qui raconte une histoire et donne du caractère à votre intérieur. En fonction musique avec Caro Karma.

Et votre émission prend fin ici, les 10 heures passées de 55 minutes sur ces belles notes de musique de Sinja, The Coming. Merci de votre écoute et de votre fidélité. Merci également à Stéphanie Hippolyte pour le support technique. Donc, je vous retrouve dans quelques instants pour votre émission latine, spéciale latine aujourd'hui, Nostalgie en note. À tout à l'heure.

Et petite rectification, vous allez retrouver Brune Daniel plus tôt pour votre émission Nostalgie en notes latines. Moi, je vous dis à tout à l'heure pour d'autres émissions sur les ondes de la radio. Passez une belle journée à l'écoute de votre radio.

Il est pile 11h et quel plaisir de vous retrouver pour cette émission. Oui, nous sommes ici pour votre nostalgie en note latine. Oui, quand on parle de latine, c'est bien sûr l'ambiance musicale, l'ambiance qui a fait nous cadencer. La question se pose, à qui veut du latine, du salsa latino, entre autres, le même style quoi. Eh bien, merci d'être ici. Pour aujourd'hui, on vous propose du Natalie Carbone, du Ici c'est Figaro et ainsi que Daddy Yankee, Shakira, Lucianzo et d'autres artistes très connus de ce style de musique. Et sans plus tarder, on y va. Oui, en chanson, en musique, dans l'ambiance avec Ici c'est Figaro.

Eh ben oui, ça continue du latin à la manière de Marc Anthony. Ben, c'est un artiste très populaire. Là, maintenant, il nous chante Viviendo. Dans une minute.

0: Ben oui, c'est l'ambiance du mardi pour votre émission Nostalgie en note latine.
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En tout cas, waouh, ici on a bien dansé et ça continue. Ben oui, c'est du Mi Brazon qu'on vous donne actuellement. La larve de Mi Brazon avec Guira Joan Luis. Waouh, c'est mardi, dansons à la manière. Et avec le son latina. Ben oui, c'est bon pour le corps, ainsi que pour l'âme.

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1: Bien bougé avec Dansaku Duro. Alors, il y a longtemps de cela que cette chanson, oui, a bien cartonné à travers le monde, également à l'île Rodrigue. On l'aime toujours. C'est pour ça que cette chanson est femme partie de notre playlist d'aujourd'hui. Il est 11h25. Là, vous écoutez Colin avec Volcho et aussi Free Mafia, President Call.
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Très belle histoire avec Jones, la camisa negra. De très belles souvenirs avec...

Ben oui, quand il y a Balvin, ben l'ambiance est là, bien sûr, et ça continue. On va aussi danser avec Capi, Tammy avec Gabriel Elvis, Crespo.

Chantons et dansons avec Pintame, Elvis Crespo, Gabriel, là pour vous. Si vous aimez J Balvin, on va l'écouter encore avec Peligrosa. Il est en featuring avec Winsing. Et c'est ici qu'on va se quitter pour maintenant. Mais je vous retrouve, bien sûr, alors pour d'autres émissions sur les ondes de la radio Rodrigue FM. Merci de votre écoute.

0: Il est exactement 12h sur les ondes de la radio, le journal de la mi-journée, présenté par Mario Lisette, qui est déjà là. Bon après-midi à vous, Mario.
1: Merci beaucoup. Bonjour ou bon après-midi à vous également, Brenda. Madame, Monsieur, bonjour et merci de nous rejoindre pour ce journal de la mi-journée. Le service de la santé a maintenant un effectif de 123 infirmiers et infirmières. 31 nouvelles recrues ont pris leur fonction hier à l'hôpital Queen Elizabeth à Crèvecœur. Un seul verre d'alcool pendant la grossesse peut perturber le développement du fœtus. Message de prévention du groupe Crack Antidrogue et de la Commission de la Santé à l'occasion de la Journée mondiale de sensibilisation au syndrome l'alcoolisation fœtale ce 9 septembre. Sur le plan national, State House, 73 jeunes récompensés pour leur parcours et leurs efforts. Et à l'étranger,

0: La riposte douanière du Canada visant une série de produits américains entre en vigueur. Ils ont choisi de soigner des malades et d'être à leur côté et de sauver des vies. Une trentaine d'infirmiers et d'infirmières ont pris leur fonction hier. Une cérémonie pour marquer leur recrutement officiel a eu lieu à l'hôpital Queen Elizabeth à Crèvecœur. Le commissaire de la santé Nicolas Volbert et ses collaborateurs ont appelé les jeunes recrutés à exercer avec patience, dévouement et confidentialité. Cathy Auguste.
1: Émotion et fierté. Ce lundi, à l'hôpital Queen Elizabeth à Crèvecœur, après 3 années d'études, les nouveaux infirmiers et infirmières se joignent au service de la santé. Une nouvelle étape où ils seront confrontés aux réalités du métier. Ils devront faire preuve d'empathie et de patience au quotidien.
2: Faire 3 ans d'études, quitte femme, pour aller mourir, c'est pas une affaire qui est facile. Mais toutefois, quand nous l'emballons, nous réussissons, les bandes défis qui sont besoin, nous pouvons rejoindre la grande famille de nursing ici à Rodrigue. Et j'espère que chacun de nous, nous pouvons faire de nous mieux pour servir la population comme on besoin.
3: Un bon travail qui est noble, respectable, qui a beaucoup de prospects aussi. Je suis prêt pour faire le travail là avec patience, courage.
1: L'infirmerie est un maillon essentiel de la chaîne médicale. Les nouveaux nursing officers sont appelés à gravir les échelons.
4: Comme tout le monde dans l'équipe médicale, il est bien important. Faire ce travail avec dignité, avec amour, patience et que nous assurons aussi confidentialité de nos patients, nous mettons nos patients dans sécurité.
5: Le nursing, c'est un travail noble. Je suis en cousin, mon conseiller, mes autres, profitez, en prendre, visez-vous.
1: Le commissaire de la santé est revenu sur les mesures prises pour améliorer le service médical. Nicolas Volbert invite les nouveaux venus à donner le meilleur d'eux-mêmes.
6: Nous faisons beaucoup d'efforts depuis 2022, nous là. Nous ouvrons beaucoup de départements. Nous ouvrons un département d'endoscopie. Nous renforçons aussi health promotion. Nous renforçons aussi côté AIDS, dialyse. Qui me souhaite d'autres, donne le maximum des autres.
1: L'arrivée de ces débutants porte à 123 le nombre de nursing officers dans le service de la santé à Rodrigue.
0: Et puis, on continue donc avec un verbe un peu semblé anodin, donc, mais pendant la grossesse, l'alcool consommé par la mère peut atteindre le fœtus et perturber son développement. C'est autour de ce message de prévention qu'une journée de sensibilisation au syndrome d'alcoolisation fœtale a été organisée hier au centre de santé Dr Jean-Christopher Prudence à la ferme. Une initiative du groupe Crac Antidrogue menée en collaboration avec la Commission de la Santé. Compte rendu David Casimir.
7: Le syndrome d'alcoolisation fœtale constitue la forme la plus sévère des troubles pouvant être provoqués par l'exposition prénatale à l'alcool. Il peut notamment affecter la croissance, le développement du cerveau, les capacités d'apprentissage et le comportement de l'enfant. Un problème bien existant à Rodrigue.
2: Ma maman, quand nous demandons, c'est difficile pour nous dire nous qui nous prend l'alcool. Mais au fur et à mesure qu'ils nous posent des questions, les là qui nous disent nous vraiment de temps en temps nous prennent un verre.
7: Et le danger ne se limite pas aux premières semaines de grossesse. Le développement du système nerveux et du cerveau se poursuit tout au long de la gestation. D'où un message simple porté par les professionnels de santé. Pendant la grossesse, l'option la plus sûre, ne pas consommer l'alcool.
8: Les complications qui sont reliées à l'alcool sont plusieurs pendant la grossesse, principalement les neurodéveloppementales, au niveau de les organes vitaux, capable de malformations au niveau cardiaque, au niveau des os, au niveau des reins. Nous trouvons plusieurs fois que madame, même quand elle est accouchée, des fois elle est sous influence d'alcool. Et c'est une situation qui est bien courante et bien banalisée, malheureusement.
7: Cette rencontre devrait aider les futures mamans à mieux protéger leur bébé.
9: Et nos parents, d'autre part, prennent le sérieux parce qu'avec les temps, ils sont enfants malades. Les lacs ont été découverts après qu'ils aient boisson qui peut cause ça.
10: Nous, en tant que madame enceinte et aussi nous, l'entourage, nous comprenons qu'ils ne sont pas supposés consommer l'alcool, ni pendant la grossesse, ni pendant l'allaitement.
7: Pour les organisateurs, la prévention passe également par l'entourage.
11: C'est justement pour qu'ils donnent encore plus d'informations à une madame qui est enceinte, qui ne consomme pas l'alcool. De plus en plus, on trouve beaucoup de madame qui commence à avoir un problème d'addiction. Et surtout, le constat aussi qu'il y a une jeune madame qui est déjà enceinte, même qui consomme l'alcool.
7: L'organisation

0: L'Organisation mondiale de la santé souligne qu'aucun seuil de consommation d'alcool n'a été établi comme sûr pendant la grossesse. L'exposition prénatale peut également augmenter les risques de fausse couche, de naissance d'un bébé sans vie ou d'un accouchement prématuré.
1: Les inscriptions pour l'admission en préprimaire en janvier 2027 ont débuté cette semaine et s'étendront donc jusqu'au 30 septembre. Elles concernent les enfants qui ont 3 ans et qui auront cet âge avant le 31 décembre prochain. L'exercice est en cours dans les unités préscolaires entre 9h30 et 11h30 et de 13h à 14h. Les cours en agroécologie reprendront au cours de ce mois à la pépinière du programme ENSAM à Saint-Gabriel, ouvert à tous. Ils visent à approfondir différentes techniques agricoles plus respectueuses de l'environnement. Donc au programme notamment agroécologie, agrocompostage, gestion de pépinières, gestion de l'eau et autres pratiques adaptées aux réalités de l'agriculture rodriguaise. Les séances auront animé par le technicien seront animés du moins par le technicien Julien Collin dans le cadre des initiatives du programme ENSAM pour promouvoir des méthodes de production plus durables. Les activités en marche de la fête du Père Laval se poursuivent aujourd'hui. Une marche de prière est prévue de Montlubin à Saint-Gabriel à partir de 17h30. Une messe sera ensuite célébrée par le Père Jean-Rex Casimir en la cathédrale. Du côté de la ferme, un temps d'adoration du Saint-Sacrement est programmé de 9h à 16h. Un moment privilégié de prière, de recueillement et de communion pour permettre aux fidèles de se rassembler dans la foi pour une la mémoire de l'apôtre des pauvres. Pour rappel, le thème de cette année est avec Père Laval, pour une société zis et fraternelle. Et ce mardi 8 septembre, le Centre de la culture et des loisirs de Montplaisir accueillera à partir de 16h30 un atelier de théâtre spécial animé par Sandrine Ragounat. Il s'agit d'un concept inédit qui vise à réunir différentes générations d'acteurs et de metteurs en scène. Ils travailleront ensemble autour d'une création théâtrale qui sera présentée le jour même. Les précisions de Sandrine Ragounat, enseignante et directrice de théâtre, elle répond aux questions de Winina Manon.
2: Quoi, Mopévini, pour un échange avec l'artiste Rodriguez. Et sa petite formation qui m'a donné, lui pour plus un échange et un apprentissage au niveau warm-up, technique vocale, travail sur le corps, prise de l'espace au théâtre. Et dans un deuxième temps, un artiste Rodriguez qui pour présent, autres pour capable initier autres ou sinon approfondir ban connaissance via un texte existant et avec ce texte là moi mon pour là pour guide autres afin qui soient capables d'interpréter et qui au niveau de l'acting, au niveau de la présence scénique, au niveau de l'émotion. C'est ça là l'objectif en tout cas pour la séance.
1: Et puis, sur le plan national, 73 jeunes dont les efforts, la persévérance et les sacrifices ont été récompensés après plusieurs années de travail. La cérémonie des lauréats de la QV 2025 s'est tenue hier à la State House en présence du président de la République, du Premier ministre, de plusieurs personnalités, ainsi que des familles et proches des lauréats, dans une atmosphère marquée par la fierté et l'émotion. Les sourires ont accompagné cette étape importante de leur parcours, mais au-delà des distinctions et des célébrations, même un message s'est engagé. Cette réussite ne constitue pas une fin en soi, mais le début d'une nouvelle étape avec de nombreux défis et de nouvelles responsabilités. Et à la veille donc du pèlerinage du Père Laval, la Sainte-Croix s'apprête à changer de visage entre ferveur, organisation et derniers préparatifs. Le quartier se prépare pour accueillir du moins des milliers de fidèles. Chaque année, ce rendez-vous religieux transforme le quotidien du quartier et rassemble des pèlerins venus de tous horizons, bien au-delà de la communauté catholique. Sécurité, circulation, accueil des pèlerins et organisation sur les terrains, la National Task Force.

Était à Sainte-Croix hier pour faire un dernier point sur les préparatifs avant le début du pèlerinage prévu aujourd'hui. Et à l'étranger, plus de 700 catégories de marchandises sont concernées, ce qui représente au total de 27,6 milliards de dollars canadiens, soit 17 milliards d'euros d'exportation états-unienne. Alors, l'acier et l'aluminium vont voir leurs taxes multipliées par deux. Alors, elles passent de 25 à 50%. Les tarifs douaniers des meubles subiront une surtaxe de 50%. Les machines, outils et matériel agricole seront soumis à une surtaxe de 15%. Le rappel des titres avant de clore ce journal. Le service de la santé a maintenant un effectif de 123 infirmiers et infirmières. 31 nouvelles recrues ont pris leur fonction hier à l'hôpital Queen-Elizabeth à Crèvecœur. Un seul verre d'alcool pendant la grossesse peut perturber le développement du fœtus. Message de prévention du groupe CAC Antidrogue et de la Commission de la Santé à l'occasion de la Journée mondiale de sensibilisation au syndrome d'alcoolisation fœtale ce 9 septembre. Sur le plan national, State House, 73 jeunes récompensés pour leur parcours et leurs efforts. Et à l'étranger, la riposte douanière du Canada visant une série de produits américains entre en vigueur. Et oui, voilà, c'est la fin de ce journal. Merci de l'avoir suivi. Merci également à notre cher ami Stéphanie Hippolyte pour son support technique. Et dans un petit moment, ce sera donc la suite de l'émission sur Rodrigue FM. Donc, et merci encore pour votre fidélité. Et prochain rendez-vous avec l'actualité, ce sera à 14h avec Christiana Perrine.

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3: Deux heures passées de 14 minutes. Merci à Marie-Lisette pour le journal de la mi-journée. Et merci d'être à l'écoute, chers auditeurs. On continue avec cet avis de décès. On nous prie d'annoncer le décès de Monsieur Mathieu Colette. Le décès de Monsieur Mathieu Colette, aussi connu sous le nom de Ton Mathieu, est âgé de 80 ans et habitant de 80. Le combat mortuaire sortira de chez son fils, son monsieur, et Jean Margio Colette est connu comme Marcel à 80. La date et l'heure des funérailles vous seront communiquées ultérieurement. L'AMBC présente la plus vive sympathie à la famille et proches affligés par ce deuil. Et on continue avec ce communiqué. 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Dimi, grand matin, les temps pour plutôt bon, divan pour souffler des pieds environ 30 km/h et qu'il est pour renforcer encore dans la soirée avec Ban Rafale qui est capable d'atteindre 80.

kilomètres. La gant est gondée au brisant, la mer pas praticable, la mer pour bien mauvais avec ban gros la houle depuis sud-ouest qui pour atteindre 4 à 6 mètres hauteur. Ban la houle la capable aussi atteindre ban la côte, surtout dans l'ouest et que les sud, dont les marées hautes et capables aussi ena rat-marée. Ban sauté en déo brisant et ban lagon fortement déconseillé. Les déconseillés aussi évite ban à la plage, surtout dans les marées hautes. La marée haute, 11h36, 23h32. La marée bas, 17h25, et 5h51. Merci de votre écoute. Je vous laisse en compagnie de Rebecca Perrine pour votre émission Fréquence du Midi.

Bonjour à tous, chers auditeurs, avec un immense plaisir qui vous retrouve sur les ondes de Rodrigue FM. C'est cette émission Fréquence du Midi et nous pensons jusqu'à 13h. Au micro avec vous, c'est Rebecca. Merci beaucoup à l'équipe technique présente en ce magnifique mardi pour vous accompagner depuis très tôt ce matin. Merci à vous, chers auditeurs, toujours fidèles à la MBC Rodrigue FM. Bon appétit à vous si vous pouvez passer à bon ce moment. De l'émission Fréquence du Midi, comme chaque jour, ne propose que le du top de la musique. Nous faisons un plaisir, faisons passer un agréable moment à l'écoute de la radio. Et dit nous l'émission, les commencer au son de la voix de Jameson avec ce morceau, Mobonaire.

Et petit clin d'œil à tous ceux et celles qui nous écoutent à l'île Maurice et aussi ailleurs via Internet. L'émission, ça continue toujours avec de la bonne musique. Juste avant, on écoute Prince Adri avec son morceau Elisabeth. Et là, nous continuons à faire un petit détour dans Cécile. Dans l'écoute ensemble, Cussman et Gato avec votre morceau. Pas mon jour. Eh ben oui, hein, et non pas misé qui peut-être la journée est mal commencée. Tout va de travers, mais quand même, rendre le sourire et dire qu'il tout simplement, eh ben, c'est ok, hein, nous faire avec. Il y a des jours avec, il y a des jours sans. Quand même, nous visons continuer à avancer, nous pas décourager, surtout, nous pas baisser les bras, à nous rester positifs demain pour meilleur qu'ils ont dit.

petite balade dans Cécile nous retourne vers l'île Maurice. On l'écoute ensemble, Zulu, avec ce morceau Betty Blues. Et juste avant, c'était Chico Martino, toujours avec de la bonne ambiance, hein, ambiance tropicale. Et surtout, ça réchauffe l'atmosphère. Et oui, nous sentons Cécile avec les belles plages ensoleillées. Et bien là, direction l'île Maurice, on apprécie ensemble ce magnifique titre de Zulu, Betty Blues. Ça, c'est juste pour faire un peu plus plaisir. Allez, pour tout de suite, dans l'écoute ensemble Zulu et juste après dans l'écoute Nasty Black avec son morceau La Voile Multicolore.

Et oui, avec cette chanson de Jennifer Lopez, c'est la joie sur les ondes de la radio. Et bien sûr, votre émission Jeu, c'est ici et c'est maintenant. Salut à tous!

Donc oui, c'est votre émission The Game. Salut à tous. Alors aujourd'hui encore, pour sa mort, Dina Zotine Paris, pour jouer aux ondes de la radio Rodrigue FM. Alors juste pour vous dire qu'il y a le premier jeu, il est sponsorisé par... Snack 66 qui propose un plat principal. Nos deuxième jeu, un ticket jardin 5 sens. Le troisième jeu, c'est un plat principal plus boisson côté barba snack.

Alors, je vous demande de rester avec nous, nouveau. Bien sûr, Log, première question d'un petit moment, juste pour vous faire savoir qu'aujourd'hui, une question est bien simple. Nous pouvons l'eau et le sujet, c'est la musique. Nous pouvons un instrument, entre autres. Si vous connaissez un petit peu un instrument de musique, pour tester votre connaissance générale, aujourd'hui, restez avec nous sur les ondes. Je vous offre pour l'heure chez l'été avec Gaza, juste après nous passer à notre premier jeu.

Nous, pour cause de la musique, dit surtout un instrument musical. Et nous rappelons notre équipe pour nos premiers jeux. 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Eh bien oui, c'est The Game, exactement 13h13. Salut à tous, merci d'être avec nous. Eh bien oui, c'est comme ça, The Game. Dansez, à la lila. Alors, la première question, dites-nous quel instrument est traditionnellement associé au jazz et utilise des pistons. Qui instrument traditionnel et qui associe avec jazz et utilise des pistons? Il y a beaucoup d'artistes là. Il y a beaucoup de monde qui connaît la musique, qui a l'occasion. Et voilà, fait une recherche entre autres. Mais aujourd'hui, on vous demande ceci. Qui instrument et qui traditionnellement associé à jazz? Oui. Jazz et utilise des pistons. Quand même, il y a 3 propositions de réponse pour ce jeu. Alors, A, est-ce que c'est le saxophone? Ou est-ce que c'est B, la trompette? Ou C, le trombone à coulisses? M'aurait dire là, est-ce que c'est A, le saxophone, B, la trompette, C, le trombone à coulisses. Oui, dans ces 3 instruments-là, qui instrument traditionnellement associé au jazz et utilise des pistons?

0: Ladies and gentlemen, welcome to the game.
1: Welcome to the game. Si vous êtes là, vous êtes fait à l'écoute de la radio. Alors, il y a quelqu'un au bout du fil, la noix qui dit qu'il s'est n'a pas la réponse. Il remporte bien sûr le jeu. Allô, bon après-midi.
2: Bonjour.
1: Oui, ça va?
2: Avec Jay Trompette.
1: Oui, c'est qui avec nous?
2: Tenny.
1: Tenny?
2: Oui.
1: Tenny, bienvenue pour l'émission The Game. Alors, est-ce qu'il nous redit un petit peu la question ou ça c'est bon pour vous?
2: Oui. C'est bon, oui, c'est bon.
1: Ah, d'accord. Eh bien, dis-nous, est-ce que pour la réponse, est-ce que c'est A, le saxophone, ou le B, la trompette, ou C, le trombone à coulisses?
2: Trompette, trompette, trompette.
1: Oui, là là, est-ce que vous êtes sûr?
2: Oui, je suis sûr.
1: Oh! Ben ça c'est bien, l'assurance est de mise et qui permet tout, bien sûr, gagner sa bon plat, côte snack 666. Alors merci de jouer avec nous et que merci de nous remporter notre premier jeu. Un petit message, oui. Comment on l'a à l'antenne?
2: Non, pas de message.
1: D'accord.

Allez, on y va pour le deuxième jeu. Déjà, nous dirons un grand merci à Tenny, joli cœur, habitant de Montage-Charlot, qui n'a gagné le premier jeu. C'était un plat principal, côte snack 6666. Maintenant, nous avons dit que c'est un deuxième jeu, qui n'est pas difficile toujours. Nous posons la musique, alors dis-nous. Dis-nous, et qui a l'indication de et nuance forte? L'eau est une partition de musique. Qui a l'indication de nuance forte? L'eau, partition de musique. Qui indication et non? Qui sa indication-là signifie? L'eau de nuance forte. L'eau est une partition de musique. Toujours trois propositions de réponse. Premièrement, dis-nous, est-ce qu'il s'est joué doucement? Ça, c'est A. Est-ce qu'il s'est joué doucement? B. Est-ce que c'est joué progressivement plus fort? Ou est-ce que c'est joué fort? Dis-nous, qui signifie l'indication de nuance forte? L'eau est une partition de musique. Je vous rappelle sa trois propositions de réponse. A. Jouer doucement. Jouer progressivement plus fort. Jouer fort. Appelez-nous, bien sûr, sur le 83 14 444 et le 83 25 à 4 6 9.

Bah oui, c'était Sean Paul avec Shaggy, Don't Go Day, c'est le titre. Ben, Spice aussi était de la partie, on continue. Et je vous rappelle notre deuxième question. Donc, la question c'est... Qui signifie l'indication de nuance forte sur une partition de musique? Est-ce que c'est A, jouer doucement, B, jouer progressivement, plus fort? Est-ce que c'est C, jouer fort? Alors, si vous donnez-nous la bonne réponse, qui vous êtes pour gagner? Vous êtes pour gagner un ticket Jardin 5 Sens. En attendant, bien sûr, on écoute du Gogo La Boîte.

L'ambiance tonique comme d'habitude pour votre mission The Game. Très facile, que signifie l'indication de nuance forte sur une partition de musique? C'est trop simple. Trois propositions de réponse pour vous aider. Est-ce que c'est A, jouer doucement? Est-ce que c'est B, jouer progressivement plus fort? Ou C, jouer fort tout simplement?

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Soul Mix avec Ken pour votre plaisir en cet après-midi. Eh bien, nous, l'émission est terminée. Et juste pour dire que pour deuxième jeu, qui t'a fait de Gaïenne, visite à Jardin 5 Sens. Alors, c'était tellement simple. Qui signifie l'indication de nuances fortes? Une partition de musique. Sur une partition de musique, c'était tout simplement jouer fort. J'ai donné trois propositions de réponse. Alors, c'était bien, bien simple. À 13h54, me dire une félicitation à Jenny, à plutôt à Tenny Jolie Cœur, qui n'a joué avec nous et qui nous remporte le premier jeu. Donc, un bon plat principal, la côte snack 66. Merci à tous. Demain, je te pose une caronne pour l'émission jeu. Alors, je vous laisse avec DJ Sissi, Mifuna Chérie. Waouh! Très belle journée!

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0: Il est déjà 14h sur les ondes de la radio Rodrigue FM. Alors, bienvenue pour le Flash en créole. On retrouve tout de suite Christiana Perrine. Bon après-midi, Christiana.
1: Merci Brunda, merci d'être avec nous. Allo Rodrigue FM, nous pointe l'actualité en créole pour cet après-midi-là.

Informer sans qu'il bouleverser, sensibiliser sans stigmatiser, et que surtout connaître comment pour causer que ban zen et que ban mot qui bizin et que d'une manière efficace et responsable. C'est l'objectif d'un atelier qui est centré sur la drogue et la santé sexuelle qui est organisé par ONG Pills dans l'hôtel Les Cocotiers. Cet atelier-là est réuni par des professionnels dans le domaine communication et ban qui organisé avec la CNES et dans la lutte contre la drogue et VIH-SIDA. Ban activité dans le cadre d'un fête Père Laval peut continuer aujourd'hui. 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Un moment privilégié pour la prière, recueillement et communion pour permettre aux bonnes fidèles pour rassembler dans la foi pour honorer la mémoire apôtres ban pauvres. Pour rappel, thème Salanella lui avec Père Laval pour une société juste et fraternelle. L'Alliance française Pas-de-Calais, il commence l'année scolaire 2026-2027 samedi passé.

0: Une trentaine d'élèves, grades 7, 9, 10 et 11, viennent reprendre ban cours pour sa nouvelle année-là. L'objectif, c'est pour identifier ban manquement et consolider ban connaissances, ban élèves, pour qu'ils mieux préparent autres pour ban l'examen qui prennent dans juillet 2027. Et la coalition qui peut mener par Riyad a annoncé qu'il y a une attaque ban Houthis au Yémen et que ça ne fait 37 blessés civils dans le sud-ouest Arabie Saoudite. 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Et hier, la Russie et la Corée du Nord ont inauguré le premier pont routier qui passe la frontière qu'ils ont énormément en commun et que ça peut marquer une nouvelle étape dans la relation entre ces deux pays-là. Nous arrivons la fin sans point fou là, mais je suis suivi très bonne suite programmation de Rodrigue FM. Je retrouve tout 4h pour un autre rendez-vous et l'actualité.
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Bon après-midi à tous, chers auditeurs, avec un immense plaisir qui me retrouve sur les ondes de Rodrigue FM pour cette émission Mémoire en Mélodie. J'espère que la journée est bien passée. En tout cas, c'est avec plaisir que nous retrouvons pour ce petit moment de nostalgie. Et oui, on ouvre notre album musical Retour en arrière avec les plus belles chansons souvenirs. C'est Rebecca avec vous au micro. On sera ensemble jusqu'à 15h. On va commencer aujourd'hui avec The Doors, Riders on the Storm.

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Voilà, c'était Deep Purple avec Highway Star. Et là, on va continuer toujours avec ces belles mélodies. Car oui, les chansons, on les associe parfois à une personne. Il y a des chansons qui deviennent presque des personnes. On les entend, on ne pense pas seulement à la musique. On pense à quelqu'un, une maman qui chantait à la maison, un papa qui mettait toujours la même chanson dans la voiture. Un camarade avec qui tu partages tout, ou bien tout simplement un amour qui nous moque la vie en entier. Un Dimoun qui nous perdit de vue, mais qui continue vive dans nos bons souvenirs. Ou alors, tout simplement, un Kiken qui n'est plus là, mais qui est encore vivant dans nos équerres. Et parfois, cette chanson devient une façon de garder un lien avec cette personne. On va continuer avec C. Jérôme, dernier baiser.

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0: Et oui, c'était Viva Las Vegas avec Elvis Presley, qui nous a eu l'occasion d'apprécier ensemble le spirit et qu'ils ont toujours pu passer un agréable moment à l'écoute de la radio. On va continuer avec de belles chansons. On va faire un petit voyage dans le temps parce que chaque génération a ses chansons, des artistes souvenirs. Ben, l'année 80, 90, ben, l'année 2000, ben, l'époque qui est bien différente, mais l'Intel Kitsos qui est restée. La musique nous accompagne dans les moments importants de notre vie. Alors, dites-nous, qui sentait qui faisait te rappel le plus de jeunesse? Est-ce que c'était une santé qu'ils ont écouté pendant qu'ils étaient à l'école, dans ma période que j'étais à l'école? Est-ce que c'était une santé que peut-être tu faisais ma première sortie avec ma camarade, dans ma première danse, ma première soirée dansante? Est-ce que c'était une santé qui peut-être j'étais habitué à écouter en boucle? Alors, nous les autres remémorons ben, les souvenirs avec de la belle musique. Et nous continuons avec Bill Holly, Rock All Around the Clock.
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Sandy à Rio avec Sacha Distel. Et bien sûr, là, nous continuons toujours avec de la bonne musique, les belles chansons que l'on garde pour les personnes qui nous manquent. Bandy Moon qui peut-être nous tient envie Rezoen, Retanzo, ou bien alors. C'est eux dans nos bras et parfois une simple santé les suffit pour faire remonte tout ce qui nous ressentit. Alors aujourd'hui, si vous pouviez envoyer une chanson à quelqu'un qui vous manque, ce serait laquelle? Et peut-être qu'ils ont-ils pour envie de s'y aller. Et bien voilà, nous les autres avec ces réflexions-là et nous...

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Voilà, c'était le titre Me and Mrs. Jones de Billy Paul qui nous gagne l'occasion d'apprécier ensemble. Et surtout, voilà, chers auditeurs, notre voyage dans les souvenirs touche à sa fin. Et aujourd'hui, on a parlé de ces chansons qui nous ramènent à quelqu'un. Mais surtout, on a parlé de ce que ces personnes représentent dans nos vies. Et parce qu'une chanson, ce n'est pas seulement une mélodie, c'est parfois un souvenir, une émotion, une histoire et parfois même une partie de nous. Alors, la prochaine fois qu'ils ont pour t'attendre au Sopézoué, une mélodie, et qui rappelle les autres en kiken, prend un petit moment pour les autres emporter. Et si cette personne est encore dans votre vie, peut-être que vous pouvez lui envoyer cette chanson. Et parce qu'on ne sait jamais, une simple mélodie peut parfois dire des choses qu'on n'arrive pas à dire avec des mots. Merci d'avoir été avec nous dans Mémoire en Mélodie. On se retrouve très bientôt pour un nouveau voyage musical avec de nouvelles chansons, de nouveaux souvenirs et surtout de nouvelles histoires, Mémoire en Mélodie, parce que certaines chansons ne s'oublient jamais. Voilà, c'était Rebecca avec vos micros. Merci beaucoup à l'équipe technique pour son assistance en cet après-midi. Et quant à moi, je vous retrouve très bientôt sur les ondes de Rodrigue FM. Passez une excellente fin d'après-midi.

Et maintenant, on enchaîne avec... Eh oui, cette chanson ou des titres, plutôt des artistes coréens, puisqu'on va parler sur, bien sûr, South Korea's Si Open. Salut à tous, et bien sûr, nous sommes ici pour votre émission Carnet de Voyage. Merci d'être branchés.

En même temps, on va parler de la mystérieuse mer de Corée du Sud qui s'est ouverte seulement deux fois, alors qui s'ouvre seulement deux fois par an, pendant une heure. Et oui, c'est le phénomène de la séparation de la mer de Jeju-do en Corée du Sud qui est un événement unique, qui captive l'imagination et offre une occasion rare d'observer de près la puissance de la nature. Et vous savez, la Corée du Sud est réputée pour son mélange dynamique, modernité et de tradition, mêlant de ses phénomènes naturels les plus intrigants et tout à fait extraordinaire. Une mer qui s'ouvre seulement deux fois par an, pendant une heure seulement, ce phénomène mystérieux se produit au lac Moïse, ou mer de Jindo. Où se situe mer de Jindo ou lac Moïse? Alors, c'est situé au large de l'île de Jindo, en Corée du Sud, nommé d'après l'épisode biblique de Moïse séparant la mer Rouge. Et ce joyau naturel attire visiteurs et locaux depuis des siècles. C'est un événement unique en son genre. Et voici tout ce que vous devez savoir aujourd'hui, ce qu'on va découvrir tous ensemble. Comment s'y rendre? À meilleure période pour le visiter.

Ben oui, de très belles chansons des artistes du côté de Corée. Et là, on reste bien sûr en Corée du Sud. Parlons de ce phénomène, la mer qui s'ouvre en Corée du Sud. C'est un grand événement naturel qui se produit lorsque la marée se retire, créant un pont terrestre entre l'île de Jindo et la plus belle petite île de Mudu. Ce spectacle saisissant n'a lieu que deux fois par an, en mars ou avril, lors des grandes marées. Et également en septembre, oui, ce mois-ci, ou octobre, lors des grandes marées. Et pendant une courte période, une heure seulement, la mer s'ouvre, permettant aux visiteurs de traverser à pieds nus. Alors, un passage formé par un marin mis à nu. Et ce phénomène, outre son aspect visuellement époustouflant, est également au cœur de légendes et de mystères locaux. C'est un spectacle impressionnant qui attire des centaines de visiteurs désireux d'assister à cet événement surréaliste.

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1: Et maintenant, on continue avec Matrix, l'artiste. Mais quand même, on enchaîne avec voilà ce phénomène extraordinaire. Surtout parlons de l'expérience à quelque chose de mystique, imprégné des légendes locales qui racontent comment la mer s'ouvre pour permettre aux gens de passer d'une île sud-coréenne à l'autre. Et aujourd'hui, c'est l'occasion de s'immerger dans, surtout de par cet événement, dans un décor de conte de fées où la nature se déploie avec une puissance et une poésie exceptionnelles. Et maintenant, on vous propose comment atteindre la mer de Jindo. Se rendre à la mer de Jindo est relativement facile, même si cela nécessite un peu d'organisation. L'événement est généralement accessible depuis l'île de Jindo, réalisée au continent sud-coréen. Par exemple, par avion, l'aéroport international de Gwangju est le plus proche et l'île se situe à environ 1h30 de route de l'île de Jindo. Et là, vous pouvez prendre un bus ou louer une voiture pour rejoindre l'île. En bus, on dit que l'île de Jindo est bien desservie par les bus en provenance des principales villes de Corée du Sud, notamment Séoul. Et depuis Séoul, vous pouvez prendre un bus direct depuis la gare routière centrale jusqu'à la gare routière de Jindo. Et le trajet dure environ 4 à 5 heures. Une fois sur l'île, vous pouvez facilement rejoindre le lieu de l'événement en bus local ou taxi. Il y a encore d'autres moyens de cette île, restez avec nous pour en savoir plus.

0: Et bien sûr, on parle toujours de la mystérieuse mer de Corée du Sud, ouverte seulement deux fois par an, pendant une heure. On parlait des moyens de transport pour s'y rendre. Et oui, on disait qu'on peut s'y rendre par avion, par bus, mais également en train aussi. Et vous pouvez prendre au train jusqu'à Mokpo, une ville voisine sur le continent, pour puis en ferry jusqu'à l'île de Jindo. La traversée en ferry est pittoresque et ajoute une touche de charme supplémentaire à votre voyage. Et vous savez, une fois arrivé à Jindo, le lieu de l'événement sera clairement indiqué. Et la foule vous guidera probablement jusqu'au site de la séparation de la mer. Il est conseillé d'arriver tôt, car ce phénomène attire des milliers de visiteurs. La meilleure période pour une visite par la mer, pour visiter la mer de Jindo, donc la séparation de la mer de Jindo n'a lieu lors des certaines marées lunaires. Et si vous prévoyez d'assister à ce spectacle naturel, le timing est donc essentiel. Printemps, l'événement a généralement lieu en mars ou en avril lors des grandes marées. Et c'est le moment idéal pour y aller. Et si vous appréciez la douceur du client et la moindre affluence, et qu'en automne, la seconde fois que la mer se sépare, cela se produit en septembre ou octobre, lorsque l'air est frais et que l'ambiance festive est encore plus intense. L'automne est une période idéale pour combiner cet événement avec d'autres activités automnales en Corée du Sud, comme la randonnée et l'observation des magnifiques couleurs d'automne. Le phénomène de séparation de la mer est donc particulièrement visible aux heures des changements de marée. Alors, assurez-vous de consulter les horaires et d'autres infos si vous voulez vous y rendre à l'avenir. Merci de nous écouter jusqu'ici. On a parlé, bien sûr, de cette aventure to Jindo Island. On continue maintenant en musique avec Taïk Girlfriend.
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Là, il est exactement 15h57 minutes. Je vous laisse en compagnie de Evanescence avec Who Will You Follow. Restez branchés car vous allez retrouver Christian Lapérine pour Elisa Follow dans un petit moment.

0: Il est 16h. Alors, ravi de vous retrouver encore une fois, Christiana Perrine. Alors, pour ce flash, la parole est à vous.
1: Merci à vous, Brinda. Merci de nous écouter sur les ondes de Rodrigue FM, Soap Info de 16h. Informer sans choquer, sensibiliser sans stigmatiser et surtout savoir parler aux jeunes avec des mots justes, de manière efficace et responsable. C'est l'objectif d'un atelier centré sur la drogue et la santé sexuelle organisé à l'hôtel Les Cocotiers par l'ONG Pills. L'atelier a réuni les professionnels dans le domaine de la communication et s'est engagé auprès de la jeunesse et de la lutte contre la drogue et le VIH-Sida. Les activités en marge de la fête du Père Laval se poursuivent aujourd'hui. Une marche de prière est prévue de Montluber à Saint-Gabriel à partir de 17h30. Une messe sera ensuite célébrée par le Père Jean-Rex Casimir en la cathédrale. Du côté de la ferme, un temps d'adoration du Saint-Sacrement était au programme. Un moment privilégié de prière, de recueillement et de communion pour permettre aux fidèles de se rassembler dans la foi pour honorer la mémoire de l'apôtre des pauvres. Pour rappel, le thème de cette année est « Avec Père Laval pour une société juste et fraternelle ». L'Alliance française de Pointe-Canon a débuté son année scolaire 2026-2027 samedi dernier. Une trentaine d'élèves de grades 7, 9, 10 et 11 ont repris les cours. Pour cette nouvelle année, l'objectif est d'identifier les lacunes et consolider les acquis pour mieux préparer les élèves aux examens de juillet 2027. Et à l'étranger, la riposte douanière du Canada visant une série de produits américains entre en vigueur. C'est ce mardi qu'entre en vigueur la riposte du Canada, riposte aux droits de douane états-unisiens. Des nouveaux tarifs douaniers entre 15 et 50% seront appliqués par le gouvernement Mark Carney sur davantage de produits venus des États-Unis comme l'acier, les produits laitiers, mais aussi le matériel agricole, l'industrie du papier, l'électronique et les appareils électroménagers. Et l'Arabie Saoudite a dénoncé ce mardi une série de frappes des rebelles houthis pro-iraniens du Yémen voisin et promis de riposter à ce qui constitue leur plus importante attaque contre le territoire saoudien depuis plusieurs années. Le Yémen, pays pauvre de la péninsule arabique, a replongé dans la guerre en juillet sur fond d'embrasement régional. Fin de ce point info, merci de l'avoir suivi. Restez branchés sur les ondes de Rodrigue FM. Pour ma part, rendez-vous est pris à 18h pour le grand journal en créole.

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2: Bonjour et merci au fin choisir la MBC Rodrigue FM pour la journée du mardi. Un plaisir nous retrouver pour Fierté Rodrigue. Aujourd'hui, nous prenons le plaisir pour elle, côté Kiken, qui vive plus de 100 ans. Mais malheureusement, nous présentons nos excuses à l'émission qui nous fait pré-enregistrer pour cas de mortalité, nous pas capable de diffuser l'émission. Nous présentons nos sympathies à la famille et nous proposons l'émission une prochaine fois de Fierté Rodrigue. Et indépendant de nos volontés, aujourd'hui, nous proposons une émission de Fierté Rodrigue avec ma tante Lorenza, qui nous fait enregistrer il y a quelques mois déjà et qui aujourd'hui encore fait nous plaisir et passe-lui. Bonne écoute.

0: 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Nou enan nou l'emisyon Fierté Rodrigue. Tous les mardis, nous accueillons Kiken, Kin Marx, Histoire Rodrigue. Je me rappelle bien entendu une des amies contre ma tante Lorenza, mais depuis, il fait un autre parcours, un joli parcours encore. Et c'est pour les autres qui fait une revenir parce qu'il y a des années qui ne parlent pas de cette histoire-là. Et aujourd'hui, ma tante Lorenza, c'est bizarre, rentre dans nos livres, album, radio, album pour Rodrigue. Ma tante Lorenza, bonjour.
1: Bonjour, M. Caramel.
0: Qui vous manière?
1: Mon manière, mon bien.
0: Alors, peut-être là, il y a beaucoup de monde qui a envie de connaître qui c'est là, ma tante Lorenza.
1: 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Tous les temps, enfin, je fais un parcours, je suis à l'école, je grandis là, Tani, je vis là, je suis là, Tani. 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Il n'est pas facile, lui. 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
0: 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Allons dire, quand ça a commencé, quand il y a une idée pour rendre ça traditionnel là, nous cause depuis le commencement.
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Madame, Messier, bon après-midi. Un plaisir à retrouver vous en ce mardi pour le grand format. Après qu'une cause l'urban projet pilote du groupe Ensam concernant la mise sur pied de ban jardin écologique à Rodrigue dans le grand format d'hier, Zordi nous est un regard plus large à l'agriculture dans l'île. Une des bonnes activités économiques majeures de l'île, c'est Nouban Culture. Lui aussi, le moyen par excellence pour nourrir la population, donc pour assurer l'autosuffisance alimentaire. 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Après qu'ils ben plantèrent une semée vers le mois de février-mars, et puis une transplantée, il arrive l'ère de la récolte. Certains commencent à récolter, mais beaucoup encore puis attendent le bon moment pour faire la récolte. Quelle est la situation dans l'île, surtout après la propagation de la maladie répertoriée l'an dernier, après qu'il y a une mesure de traitement et une mesure préventive il prend en début de culture. Est-ce qu'il est capable de faire une bonne récolte cette année-là? Comment on est capable d'adapter une technique de production pour permettre un meilleur rendement? Pour nous cause l'eau à ce sujet-là, nous pouvons recevoir sur le plateau Riben Léagat, officier scientifique à la Commission de l'agriculture, dans un court instant. Restez branchés.

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1: 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Donc, normalement, ban dernier 5 ans, quand on a une production oignons, normalement, nous avons en moyenne c'est 20 hectares de terrain qui nous sont sous culture oignons tous les années. 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Donc, mais l'année dernière, nous n'avons pas fini de gagner production de pétanes parce que la maladie est là. Et cette année-ci, donc, il y a quelques planteurs qui paillent aux yeux faire la production. Parce que tu as une certaine inquiétude, une certaine la peur dans le sens de regagner la maladie encore. Donc, de ce fait, nous pas fini dans beaucoup de production qui est au terrain cette année-ci. Donc, juste pour l'information, nous avons 115 plantés cette année-ci qui finissent plante d'oignons. Dans une superficie dans les 12 arbres qui sont cultivés d'oignons. Donc, 12 arbres là. Donc, il y en a qui commencent à récolter, comme on me dit, mais il y en a qui peuvent la récolte pour faire.

0: C'est ça, moi. Donc, en moyenne, nous puis atteindre une production d'au moins 50 tonnes d'oignons pour cette année-ci. Mais il est très, très minime comparé avec ce qu'ils nous habitués à gagner.
1: Donc, 50 tonnes seulement?
0: Seulement 50 tonnes. Mm-hmm. Et sa dernière estimation qu'il nous a, possiblement, il est capable plus parce qu'il est dans certaines places, à côté des oignons, peut faire extrêmement bien. Et donc, ça le bonne place, ça, quand nous pouvons mettre tout récolte ensemble en général. Peut-être nous pour gagner, peut-être nous capables de souhaiter les 50 tonnes qui nous paient à Tana. Ça, c'est une estimation. Mais comment vous dire, aujourd'hui, si TLP commence, il en place, il commence à tomber, il en place pas encore. Donc, il y a un petit peu tôt pour nous faire estimation, l'eau récolte, l'eau yield, l'eau production. Mais vous pensez d'ici la fin de ce mois, quand la pluie pas bonne, j'en ai pour une finie tomber et non, c'était pour une finie récolter. À ce moment-là, nous pouvons avoir un chiffre exact, un peu plus exact, la production pour cette année-ci.
1: Que vous n'avez pas la qualité de bonnes oignons qui pour récolter, qui bonne qualité qui ne planter, bonne qualité de semences qui bonne planter une plantée cette année-là.
0: Donc, la plupart des plantes plantées cette année, c'est la variété Bélarose qui est une plantée. Mm-hmm. Et aussi, il y a, par exemple, une plantée qui fait sémence locale. Donc, sémence qui ne fait localement ici, malheureusement, il n'est pas pur local. Donc, il y a une fait Bélarose, mais il n'est pas pur Bélarose. Il y a un mélange de Bélarose et local, entre les deux. Hein? Mm-hmm. Donc, mais vu qu'il. Mon gène de Bélarose est beaucoup plus faux, donc pour gagner la plupart, il peut plus ressembler à Bélarose qui local. Donc, il ne faut pas oublier qu'il y a des oignons. Sur production, pour sémence, il y a un oignon qui est cross-pollinité. Donc, il est pollinisé par le vent, par les abeilles, les insectes. Donc, facilement, quand il y a une production sémence, les abeilles prennent. Pour l'un d'une plantation, il amène l'autre, etc. Donc, c'est pourquoi l'isolation, c'est un facteur très important quand nous faisons sémence. Et pour aujourd'hui, qui nous production en non, dans une zone côte l'hiver, malheureusement, ça facteur isolation-là, nous pas pour capable d'observer. Donc, bonne sémence qui nous peut produire ici, localement, là, il n'est pas pur.
1: Ça nous quand il y a un mélange de différentes variétés.
0: Donc, on peut récolter pour trouver qui sont sémences. Il y a un mélange de deux ou trois variétés qui pour trouver le bonnes oignons. Mais sinon, la plupart des oignons qui nous peut gagner, ils ont plus tendance vers le Bélarose. Mm. Parce que c'est la même variété qui est plus commune. Et vu qu'il y a quelques plantés encore faire sémences locales, mais pas beaucoup. Mais la plupart des sémences qui peut faire là maintenant, qui nous peut gagner, même des sémences qui peut importer aussi, c'est la plupart, c'est Bélarose.
1: Est-ce que Bélarose est beaucoup plus résistant que les autres, soit nos oignons locaux les plus résistants?
0: D'après bon, en termes de résistance, surtout côté maladie, mm-hmm. la sécheresse, donc nos oignons locaux, bien sûr, ils sont beaucoup plus résistants. Et il y en a beaucoup, beaucoup plus prononcé aussi, tout sur le goût. En termes de conservation aussi, tous nos oignons locaux, il y en a beaucoup, sur qualité de conservation, il y a beaucoup plus. Mm-hmm. Mais par contre, côté rendement, le Bélarose, il fait beaucoup mieux. Donc, Bélarose, il ne faut pas oublier, c'est une variété qui est développée et appartient à nos sémences locales aussi. Donc, il y a une partie de nos sémences locales là-dedans qui vient sa variété Bélarose.
1: D'accord. Donc, il y a une bonne caractéristique de sémences d'oignons locales.
0: Bien sûr. Il y a une oignon rouge. S'il y a une bonne conservation, si nous laissons sec bien, comme on a besoin sur le carreau. Mais quand nous comparons avec local, il conserve beaucoup mieux, le goût beaucoup plus prononcé. Et c'est pourquoi vous trouvez dans beaucoup d'immunes, beaucoup moins de producteurs, et vous êtes encore de ces oignons locaux qui tiennent. Mm-hmm. Voilà.
1: Mais la rose est beaucoup plus gros en matière de
0: oui,
1: taille, nous allons dire.
0: La taille est beaucoup plus gros parce que c'est une variété qui est développée à partir de nos oignons locaux et les oignons Véronique qui tiennent à Maurice et La Réunion. Et les autres variétés encore qui ne servent pour développer la variété Bélarose.
1: Donc
0: c'est
1: une
0: variété qui est développée à Maurice et nous faisons un test aussi à Rodrigue et nous trouvons qu'il est adapté contre nous. C'est pourquoi nous, si nous recommandons à planter la variété Bélarose. Mais si pour l'information, on va planter qui variété Bélarose. Avec le temps, à Maurice, on va planter Papé Ferli. Donc, possiblement, avec le temps, nous trouvons nous un manque de sémences pour nous faire nos bonnes plantations ici à Rodrigue. Si nous pas gagnons bonne plantée qui fait sémences pour nous pour produire pour sémences pour nous bonne plantée ici. Donc à la commission nous faire sémences, mais nous venons nous peiner.

0: et terrain et place que nous fait là pour le moment c'est seulement dans mangue nous qu'a fait la production de semences en mangue et citronnelle. Nous commençons un travail pour nous purifier ce qui nous désigne, non, un travail de purification et un travail scientifique qui nous besoin faire pour nous capables assurer qu'il nous peut donner une bonne plantaire, une variété qui vraiment correcte côté pénal aucun mélange dedans. Et donc pour nous nouveau service nous commençons un travail mais c'est pas de sitôt qui nous pour gagner résultat. Donc, toujours pour l'année prochaine, nous finissons diamant plantaire. Donc, pour semences, possiblement, nous sommes capables d'avoir un problème semences l'année prochaine si Maurice ne peut pas faire la quantité qu'il a besoin pour de nous. Donc, bien sûr, nous connaissons le ATMC qu'il a, qui prend bonne requête, etc. Donc, on espérait que l'année prochaine, nous pouvons faire de bonnes prévisions. Bien tout dans la saison, on fait une bonne réservation pour qu'ils nous bannent planter capable de gagner des semences. Sinon, il y a les bonnes semences hybrides qui sont disponibles, mais c'est moi nous bien que bien, hein, bien que bonnes semences qui sont adaptées, qui poussent chier, qui poussent dans une condition pareille comme côté nous pour quand je plante, je pas gagner aucun problème.
1: Qui vous conseille ben planter à Zoagnon en matière de semences? Comment se produire cette semence pour qu'il pallie sa éventuel problème si jamais Maurice Papé fournit assez semences?
0: Oui, donc nous tenons quelques plantes qui sont spécialisées dans la production de semences. Mais vu l'année dernière, nous avons eu le problème avec le anthracnose twisted disease. Donc, peut-être pas cette année-là, je pense que bulle peut faire semences. Donc, l'année prochaine, aussi, pour faire le nécessaire, pour gagner, sécuriser maximum de bulbes cette année-ci pour être capable de faire semences l'année prochaine. Donc nous encore une bonne plantée, hein? Donc une plantée qui est spécialisée dans la production de semences, mais si tout bonne plantée parce que production de semences oignons n'est pas compliqué, si tout bonne plantée capable de faire un petit, d'ailleurs dans le passé tu peux faire lui. Donc planter là, il fait sa production d'oignons, production bulbe, mais à côté il y a un petit bout de mètres carrés,
1: Et
0: 10
1: ce
0: mètres carrés,
1: semence.
0: quand il fait sa propre semence. Donc nous, pour donc on va planter, c'est capable de choisir, sélectionner bonne bulbe bien, je suis capable de faire cette production de semences à partir de l'année prochaine. Comme ça, du moment si nous avons un problème de semences sur le marché national, au moins j'étais dans semences plus capable de planter pour la prochaine saison.
1: Et peut-être nous capables aussi retourner vers nos oignons locaux, peut-être refaire nos bonnes semences si Bélarose pas plus disponible dans quelques temps. Peut-être nous capables valoriser aussi sa semence pure locale là.
0: Donc, nous avons quelques plantes, hein? Donc, quelques plantes, d'ailleurs, nous avons les efforts qu'ils ont pu faire. Nous avons l'endroit, surtout à Gravier, certains planteurs qui ont encore fait plantes d'oignons locales. Hein, aux oignons locaux, nous aussi au niveau service, nous avons couru dans les oignons locaux qui nous peut proposer. Donc, nous pouvons faire le nécessaire pour qu'avec le temps, nous soyons capables de gagner une quantité de semences, nous soyons capables de mettre à la disposition de bonnes planteurs. Donc, aux oignons locaux aussi, tout, malheureusement, vu qu'ils nous disent aux oignons les cross-pollinateurs, mais avec le temps, vu qu'ici, y a du monde qui peut faire oignons locaux, semences, ce voisin à côté peut faire Bélarose. Donc, automatiquement,
1: Le bouquin est mélange.
0: du bouquet de mélange. Donc, c'est ça le souci avec l'oignon. C'est pourquoi, un petit peu avec le temps, nous trouver que sa semence locale pure, là, nous peut perdre du lit. Hein, nous peut perdre du lit. Donc, ce qui nous est non, nous peut avoir des oignons qui mélangent. Mais même mélanger là aussi, c'est l'avantage, surtout en termes de rendement. Mais quand même, nous avons un marché, nous avons un du monde qui a encore roulé sa petite oignon locale qui est conservée pendant plus qu'un an là. Surtout man qui fait achat, qui fait vintage, tant qu'on roule sa petite oignon là pour ça, ben, pour la transformation. Mais donc, il y a du monde qui avait spécialisé là-dedans, bien sûr. Et donc, parce que vu qu'il a demandé là, il vend beaucoup plus cher qu'ils oignons normal,
1: Normal.
0: Bélarose. Donc, ça, c'est un avenir que man plantier capable faire spécialiser dedans, que de capable gagner plus de revenus avec cette oignon locale.
1: Un petit valeur ajoutée, nous qu'à
0: Valeur
1: partir.
0: ajoutée, bien sûr, parce qu'il y a moyen de trouver des oignons locaux quand petits oignons locaux quand ils rentrent au marché,
1: Il part
0: pas,
1: pour disparaître le marché.
0: ou pas trouver lui-même.
1: Voilà.
0: Pas gagner les temps trouver lui, et même des oignons qui sont trop drigues, ou pas gagner les temps trouver lui, ni dans le bazar, ni aucune place. Donc, il y a un marché spécial pour lui, donc il y a un consommateur qui rôde lui, donc comment nous dire, maintenant il prend, il a livré.
1: À livrer.
0: Pas gagner les temps, mais dans ce tour, non, rien. Donc, il y
1: D'accord.
0: a une demande pour un produit. Pas des oignons, mais là, beaucoup de produits de Rodrigue, il y a une demande très prisée pour cette qualité.
1: Surtout, vous êtes qualité gustative aussi, on dit le goût est très
0: oui,
1: prononcé.
0: Oui, le goût est très prononcé, il se conserve bien. Et là, tu fais une lapée là-bas de planter un oignon, surtout parce qu'il vit là qu'ils oignons commencent à tomber.

0: Donc, pareil qu'elle récolte les autres agneaux, trop bonnet, là, qui est en couvert. Donc, je laisse c'est qu'attendre le moment approprié pour faire la récolte pour, comme ça, le consommateur aussi, quand je prends les œufs pas trop, les œufs perdants, il n'a pas de oignons, après, passer une semaine, 10 semaines, les oignons, là, puis pourri. Donc, demande, je te laisse les oignons sec bien, col fermé bien, avant de te récolter, et pour ne pas perdre, pour ne pas garder valeur nos produits, ne pas garder le marché. Bien sûr, il y en a des produits, si la pluie tombe, j'ai besoin de
1: Voilà,
0: récolter bonheur.
1: c'est question que je vous pose
0: Donc,
1: là, si
0: si
1: la pluie
0: t'as
1: tombait.
0: récolté les bonheurs, mais seulement pas coupe sur la quai tout de suite, ni coupe sur racine tout de suite, bien laisse-les dessécher, perdre encore de l'eau avant qu'ils soient coupés. Hein? Parce que beaucoup du monde pensait que les oignons tombaient, capable de récolter, c'est bon. Mais non, quand les oignons commencent à tomber, ça veut dire sur bulle puis renfoncé. Donc, ça veut dire tout ce qui est dans feuille, tout ce qui est accumulé dans feuille, ça même qui poil dans bulle pour faire les grossir. Et en même temps, il y a beaucoup, beaucoup de choses qui passaient. Donc, on va expliquer, mais il y a un petit peu trop technique. Donc, il passait depuis feuille là pour faire tout ce qui n'a qu'il est dans feuille là, il descend dans sa bulle là.
1: Et ça, il
0: Et
1: émane un petit peu les temps.
0: normalement, quand il commence à tomber après 3 semaines, un mois, c'est que là pour une feuille là pour une finir presque sec, là où il a fait la récolte. Mais il faut dire pas comment il est tombé, soit comment dire, comment on casse les coups, nous faisons encore bien vert, nous faisons la récolte. Vous trouvez du prenant beaucoup de l'eau, collé pas encore bien fermé. Donc, super récolté pour consommer tout de suite, c'est OK.
1: Il n'est
0: Mais
1: pas beaucoup trop conservé.
0: pour la conservation, non. Donc, j'attends nos oignons bien secs, sur la canne sec, et au moins se coller bien fermé, bien avant qu'ils vous fassent la récolte. Sinon, la conservation, il peut venir un problème. Hein, parce que quand les oignons là peuvent tomber, ils peuvent renforcer. Donc, il y a des chemicals qui sortent depuis feuilles là, et il y a des enzymes, comme on dit, qui sortent depuis feuilles là, qui allent dans les oignons là, et c'est ça, les produits chimiques qu'il a dans là, qui fait les oignons là, conserve, donne sur capacité pour les cas, conserve longtemps. Donc, il ne vient pas se passer à ban étape là. Donc, si nous faisons avant l'air, nous coupons sur la quai avant l'air. Donc, il y a une chose qui peut manquer. C'est pourquoi, avec les temps pour trouver les oignons là, il faut garder vite, il faut pourrir vite. Et en même temps, quand on coupe les avant l'air, on coupe la quai là avant l'air. Donc, pour trouver, encore, il y a beaucoup d'eau. Donc, il y a beaucoup d'eau encore humide. Donc, facilement, une bactérie, un champignon capable de rentrer dans les oignons. Quand on récolte les mêmes, mettre dans le sac tout de suite. Ça, l'humidité qui est développée là, assez pour faire ce oignon-là pourri, pour faire les gâteaux sous qualité. Donc, demandons de porter un petit patience et attendre ce oignon bien sec avant de récolter. Et, parce qu'il a vu justement la demande pour. Vu la demande pour là. Parce que beaucoup de gens vous connaissent qui, quand ces oignons habitués plantés, tous les années, il n'est pas pareil cette année-ci. Donc, la demande, il est là. Donc, au produit pour bien vendre. Je veux dire qu'on n'a pas bien vendu parce que du monde de produits. D'ailleurs, vous trouvez un abonnement, ça même, il commence à redesigner local Rodrigue pour acheter. Donc, la demande est là. Donc, pas pressé pour vendre les oignons. Attendre les temps qui bizarre. Là, quand on attend les temps qui bizarre, on va discuter, comment nous dire, qu'à la guerre au prix aussi, tout. Parce que
1: Parce
0: c'est
1: qu'il voit
0: un
1: un
0: produit
1: bon
0: de bonne
1: produit.
0: qualité. Et donc, on va checker le prix. Donc, on attend parce que là, on trouve les oignons locaux commence à vendre dans le bazar. Donc, il n'y a pas un gros volume. Mais toujours nous attendre que tout le monde qui puis envie de pour capable gagner ce genre local pour les services cette année-ci.
1: D'accord. Donc, ben Zoignon qui est importé depuis Maurice ou ailleurs, donc ça, c'est un Zoignon là, c'est le prix fixé, si nous pouvons bien comprendre.
0: Oui, le prix fixé, c'est le marketing board qui fixait le prix. Et même normalement, même les locaux aussi, ils se faisaient fixer. Hein, mais vu la demande est là, du monde a pu vendre ce oignon et du monde peut rôder, tel prix du monde peut acheter. Donc, vous trouvez un oignon local qui peut monter au marché, on a pu vendre beaucoup plus qu'il prix qui disposait vendre. Donc, ça lit tant mieux pour bien planter et que depuis qu'à faire
1: Un joli rendement.
0: un bon rendement avec ce produit. Mais normalement, s'il y va en gros, surtout si marketing board Pierre marketing board Lilia Steli, l'ON prix fixe. Mais tous les années, quand on passe des oignons Rodrigue, normalement, je te négocie un petit prix plus qu'ils ont acheté Maurice. Ils ont fait un petit prix en plus parce qu'on a nos oignons de bonne qualité et dans la demande pour les oignons locaux, il y a. Donc, si prix Maurice peut vendre un prix, normalement, quand on passe

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1: Voilà comment une diète elle est là, un petit valeur ajoutée. Voilà. Voilà. Donc ben planter et puis commence à récolter zo agneau et là qui commence à récolter et là qui peut attendre pour récolter. Et ça c'est très important, peut-être un petit accent là bien très important ça l'étape qui besoin les oignons secs avant ramasser. Ça c'est très très important. Gros

0: esprit. Et si tu regardes l'eau, ou qu'à rassler avec ce laquais ou ce racine, mais pas couplé tout de suite. Donc, vous attendez laisser sec un peu, perdre un petit peu de l'eau. Après, là, on coupe ce laquais. Et donc, ça, l'étape, avec la curing, donc, ça, l'étape là, est très, très important pour le oignon là, sur qualité et surtout sur qualité pour conserver longtemps. C'est à partir de là qui ça banne réaction chimique là arriver pour que les oignons soient capables de conserver bien avec le temps. Donc, on coupe là, si on coupe là, on va l'air, donc automatiquement, on ne dit pas pour conserver bien. Donc, même un oignon qui peut garder longtemps, un oignon normalement, par exemple, un oignon qui garde un oignon pour faire semence, ne pas couper ce laquais tout de suite, de ramasser avec ce laquais, ils ont laissé bien sec, après plus tard qu'ils ont coupé ce laquais. Donc, vous connaissez qui faire. Donc, un oignon normal aussi, ils sont disposés à faire pareil, mais peut-être le volume, la place pour garder, tout ça, il y a un problème. C'est pourquoi je coupe le laquais là assez vite. Mais quand même, déjà coupé quand le laquais là, la question là, il perd un peu d'eau et il commence sec. Et là, nous sommes capables de faire ça à l'étape là.
1: D'accord. Donc voilà, au risque de nous répéter, les bons qui nous rédient pour bonne planter, à comprendre bien, est l'étape très importante. Mais qui a une grosse difficulté qui va planter une gagne, à part de la maladie, hein, à part de la maladie qui là, qui s'est implantée une gagne, qui a une grosse difficulté, peut-être terrain ou autre, qui va planter un oignon capable de gagner cette année-là.
0: Pour nous, au niveau service, vu qu'il n'y a pas de planter, qui plante des oignons, il tombe dans la vallée. Et c'est beaucoup surtout une surface assez restreinte. Donc, côté mécanisation, nous n'avons pas trop de problème. Parce que la plupart des planteurs qui sont dans la vallée, la plupart sont dans motoculture. Sinon, nous avons un service motoculture qui est disponible avec un voisin même, dans l'endroit même que je gagnais. Et une place que nous n'avons pas extractée, nous faisons les nécessaires pour que tout le planteur gagne le service de mécanisation. Et c'est le problème qu'il gagnait au début, c'est surtout le produit que nous recommandé pour faire le traitement du anthracnose, du Staph disease. Donc, il y a certains produits pas disponibles au marché. Donc, là, on recommande le produit, mais malheureusement, le produit là pas disponible. Peut-être ça capable jouer un rôle la maladie, propagation de la maladie, pour ben du monde qui n'a gagné, parce que ben produit qui est recommandé, pas disponible. Mais sinon, en général, jusqu'à maintenant, nous pas gagné aucune grosse difficulté sur les terrains par rapport à la production d'oignons. Donc, côté semences, c'est dans le OTMC qui t'y fait des manches, tu as enregistré une plantée pour la semence. Et cette année, j'ai fait un très grand travail, donc ça les défauts tout aussi. Et quand nous finissons au moins 54 plantées qui finissent en semence avec ATMC. Et donc, je pensais que toute une plantée qui demande semence, j'ai une semence qui est de type érodée. Peut-être la quantité, je ne connais pas trop ce type de demande des kilos, ce type de kilos. Mais tout le monde qui demande faire des demandes pour semences, c'est une gagne de semences. Sinon, au traitement, comment dire, tu fais la demande, tu fais une requête, tu passes l'annonce pour faire un traitement semences avec de l'eau chaude, le hot water bath. Donc, parce que c'est une des bonnes mesures qui nous recommandées pour contrôler le onion twister disease. Et nous faisons gagner 38 plantaires, nous traitons 38 lots de semences, nous traitons qui fait 15 kilos de semences qui nous traitons. Donc, c'est pas mal, 15 kilos toujours. Mais dans maintenant 38 plantaires là, trouver une plantaire, une vigne des fois là-dedans, il amène des fois, il y a des quantités de semences, des qualités de semences, il amène. Mais toujours, surtout pour l'année prochaine, nous demandons à un planteur qui peut garder d'autres semences, et même une semence qu'ils ont pour acheter. Et finir de contacter le service très tôt pour être capable de gagner ce service-là. Parce qu'il est très important qu'ils aient très d'autres semences à l'eau chaude avant qu'ils aient semé. Hein? Donc, parce que c'est une mesure qui est recommandée pour contrôler le onion twister disease. Et vous trouvez cette année-ci, là, tout le monde qui fait un traitement avec l'eau chaude, de pas fin gagner la maladie. Donc, vous avez gagné des cas isolés, mais en général, ben, qui fait un traitement avec l'eau chaude, de pas fin gagner la maladie, pas fin développer que de pas fin perdre de plantation comme moitié.

0: l'année dernière. Donc, c'est une très bonne mesure, c'est un très bon ce qui nous bien vous avez et qui nous bien fait aller tous les années. D'ailleurs, nous avons nos services, nos laboratoires, nous avons nos bons techniciens qui sont là pour faire, qui peuvent faire le service. Et semaine dernière, même, là, nous fait recevoir encore un nouveau équipement, un nouveau waterbath qui peut faire traitement semences. Et nous attendons l'année prochaine, nous commençons un petit peu plus tôt. Et comme ça, nous sommes capables de traiter tous ces semences ben plantées avant qu'ils soient plantés. Donc, on dit semences, c'est semences qui ont produit ou même pas ou même, ou bien semences qui ont acheté, ou semences qui ont gardé aussi tout, tout ou bien traité avant planter. Hein? Mais l'important, c'est qu'ils ont bien traité 24 heures avant qu'ils aient semé. Hein? Donc, il y a un beau planning qu'ils ont besoin de faire pour qu'ils aient gagné aux semences, parce que comment finir traiter avec le chaud, ou bien semer sous le lendemain. Soit même jour, même soit sur le lendemain.
1: Hein, parce qu'il, au plus aller.
0: Au plus aller, plus tard, mm-hmm. le lendemain. Hein, parce qu'il quand traite là le chaud, donc il faut casser sa domaine si c'est mon ça. Donc c'est mon ça. Il peut dormir, une réveille. Donc si une réveille, il est bien poussé. Donc pour lui pousser, il faut bien mettre dans la terre, mettre lui dans une place pour lui capable pour commencer ça, ce développement. Donc ça, il est très important. On rappelle ça, bonne plantée pour l'année prochaine. Et bien sûr, nous passons l'annonce vers le mois de février. Et février, mars, parce qu'il a plus pas mal de planteurs qui commencent à s'aimer à partir du mois de mars. Donc, mais si il y a une période un petit peu, pour s'aimer plus bonheur aussi, ils sont capables de contacter nous, pour comme ça, nous capables d'organiser pour nous faire ce traitement.
1: D'accord. Ça, c'est concernant traitement. Monsieur Agathe, dis-moi, peut planter d'année en année, puis plante soignons. On a l'impression qu'ils se plantent sur le même terrain. Est-ce qu'il est conseillé qu'ils se servent le même terrain et qui ban précaution, ban amendement du sol qu'ils viennent faire au fil des années qu'ils nous peuvent continuer plante soignons?
0: Techniquement, hein, donc, que ce soit soignons
1: ou les
0: haricots, les autres bonnes cultures. Donc, il n'est pas conseillé qu'il nous plante l'eau là tous les années, mêmes affaires. Parce qu'avec le temps pour trouver, surtout pour trouver dans la plantation maïs, ben, dis-moi qu'il plante maïs au même terrain tous les années. Donc, avec le temps, trouver ce rendement diminué et qualité de pied, grosseur des épis, longueur des épis, quantité de la graine, en pas épis, etc. Donc, s'il prend tout ça là, loin de l'année, vous trouvez qu'il. Rendement, performance plan là, avec le temps, diminue. Et donc, côté surtout pour soignons, donc vous trouvez là beaucoup de monde plante soignons après, et non qui fait les légumes, et non qui fait les autres bandes cultures, le terrain, après, ils reviennent l'eau soignons après. Donc, qui très bien. Mais pour côté certaines plantes qui plantent soignons, après, les finir récolter, de ne pas planter soignons en cause de tatane l'année prochaine pour replanter soignons encore. Donc, vous trouvez donc, la rotation, donc j'ai planté une culture là, qui vous fait loin de l'année, qui vous fait éloigner l'année, et ou dans la même saison, vous faites aller plusieurs fois. Donc, il est très, très important dans l'agriculture. Donc, un terrain où vous pouvez planter 10 mailles là-dedans, mailles, les mêmes, soit si terrain où vous plantez pistaches, 10 pistaches, vous pouvez planter l'année encore. Donc, ça, ce n'est pas recommandé, hein, il n'est pas recommandé. Et donc, vous bien faire aller, surtout pour, par rapport à rendement, par rapport à surtout ben insectes qui viennent. Et aussi, plus important, dans ben maladie qui plante là, capable de gagner. Donc, par exemple, là, vous trouvez pour soignons l'année dernière, nous avons gagné le Onion Twisted Disease. Donc, pour Onion Twisted Disease, par exemple, il dit oh, pas plante soignons dans un terrain là encore pendant au moins 4 ans. Donc, 4 ans, 5 ans, il pas plante soignons encore là-dedans.
1: Il est long.
0: C'est qui. Pour nous, pour bien planter dans nos contextes rurales, les longs. Donc, les urbaines cultures aussi, tout, quand on dit, on fait une rotation, donc soit les terrains posés, donc il est un petit peu difficile parce qu'on a besoin de ce terrain pour les planter.
1: C'est sur gagne-pain.
0: C'est sur gagne-pain. Il ne peut pas attendre une année pas planter ou même attendre 6 mois pas planter. Il est compliqué parce qu'il y a beaucoup de fiers l'eau là pour gagner toute la vie. Et il y a beaucoup de monde, comment dire, beaucoup de monde dépend l'eau, la terre pour ça même je gagne un peu, ça même je travail survie. Principal. Et je bise ça. Je bise planter. Donc, mais quand même, surtout pour maladie, comment dire, pour casser le cycle de développement, pour propagation de bonnes maladies, il est important qu'il nous fasse une bonne rotation. Donc, une rotation dans nos terrains. Et en même temps, nous faisons une rotation, il est important qu'il nous. Continuer à nourrir la terre. Donc, ça, c'est une affaire qui beaucoup de monde parfois négligé. Donc, de planter, de récolter, dit bon. Mais l'autre côté, vous oubliez que c'est ça la terre-là qui peut faire zut gagner, c'est ça la terre-là qui peut faire zut gagner bon rendement, c'est ça la terre-là qui fait faire zut gagner produit, vendre, gagner l'argent. Mais de l'autre côté, la terre-là, elle est là où pas peut faire rien pour protéger, ou pas peut faire rien pour nourrir. Donc c'est pourquoi la conservation du sol est très importante. Et aussi l'amélioration du fertilité du sol est très très important pour nous capables de continuer à planter, continuer à gagner rendement. Donc quand nous pouvons causer là, nous pouvons causer surtout faire bonne terre en pointe, faire bonne muraille, faire bonne l'allée pour empêcher la terre aller, planter bonnes arbres, pour empêcher poutiner la terre, une bonne plante de couverture, nous avons fumier, hein, fumier. 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

C'était le scientifique officier de la commission de l'agriculture, M. Riben Liagat, qui donne un conseil bien pratique pour une plante capable d'augmenter la production d'oignons. Le grand format de ce mardi termine ici, mais si vous finissez suivi dans un petit moment journal en créole, nous souhaitons passer une très bonne soirée.

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1: 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Christiana, bonsoir.
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0: Il est déjà 18h12. Bonsoir. Ah ben, j'espère que vous êtes passé une bonne journée. Merci à Christiana qui est avec vous juste avant et pour tout de suite. Nous passons à l'annonce et communiqué pour ce soir. On a un avis de décès. On nous prie d'annoncer le décès de Madame Christelle Anthony. 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Elle était âgée de 43 ans. C'est une ex-habitante de Terre Rouge. Le convoi mortuaire sortira de chez son époux, Joseph Anthony. Mercredi, le 9 septembre, à 10h, pour se rendre en église 5 heures de Marie à Port-Mathurin et de là au cimetière de Bélascar. Amis, famille, proches, connaissances touchées par ce départ, l'MBC vous présente ses plus vives sympathies. 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
0: Ce qui amène nous vers nos pages météo pour ce soir.
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0: Météo émis à 16h30 pour ce mardi, le 8 septembre 2026. Et nous commençons avec la situation générale. On a un avertissement de forte houle qui est en vigueur à Rodrigues et sera valable jusqu'à 16h jeudi le 10 septembre 2026. Il y aura également des nuages. Alors je m'excuse, il y aura également des nuages associés au front froid qui influencent le temps local. Avec la présence du front froid, un fort anticyclone s'approche par le sud-ouest, provoquera un temps venteux et froid sur toute l'île Rodrigues. De ce fait, pour les prochaines 24 heures nuageux cette nuit et demain matin également, avec des pluies intermittentes, ces averses seront temporairement à d'intensité modérée, essentiellement beau au cours de la journée, même avec un fort divant. Au niveau de la température, elle est fine, baisse un petit peu, inférieure à la moyenne. Alors, minimale sera entre 17 et 20 degrés Celsius pour faire vraiment frais ça des jours-là. Et maximale entre 22 et 25 degrés Celsius. À noter que le vent soufflera du sud-est environ 40 km/h, se renforçant davantage durant la nuit avec des rafales de l'ordre de 80 km/h aux endroits exposés. Le public est conseillé d'être prudent lors des main-d'œuvre en hauteur et sur les routes en raison du vent du travers. La haute mer sera très forte avec des houles et la hauteur des vagues sera de 4 à 6 mètres. Ces houles pourraient provoquer des raz-de-marée, en particulier lors des marées hautes, et pourraient entraîner des inondations côtières, surtout dans les zones de basse altitude à l'ouest et au sud. De ce fait, il est fortement conseillé aux pêcheurs, aux plaisanciers et au public en général de ne pas sortir en mer à l'heure des marées hautes et de ne pas s'aventurer sur des plages. Restez confortablement chez vous. Au niveau de la pluviométrie, pas mal. Durant les dernières 24 heures, Poitou-Canon, 13,4 mm de pluie enregistrée. Plaine Corail, 3,7 mm de pluie enregistrée. Et Patate-Théophile, 5,4 mm de pluie enregistrée. On aura la pluviométrie de Montagne du Sable, Songe et Rivière Banane demain matin. Alors pour vous les pêcheurs, marée haute à 23h32 et demain à midi 6. Marée basse à 17h25 et demain à 5h51. Le soleil sera très tôt là, même avec le froid là. Hein. Le soleil sera là demain matin dès 5h48 et vient tout juste de se coucher, soit à 17h40. 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

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Zordi, c'est mardi et on connaît. C'est au rendez-vous avec les artistes de l'île de la Réunion. Panoplie d'artistes entre 18h et 20h et ne pas oublier entre 20h, entre 19h et 20h. Ce sera toujours une bonne dédicace qui sentait à l'île de la Réunion que tu peux content écouter. Et ici, nous avons une bonne émission, ben, les faire à 90% avec Zut. 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

Et là, nous continuons cette fois-ci avec une nouvelle vague de jeunes, une nouvelle génération. Lui, c'est Wisdom. 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Et qui se peut penser pour faire ce soir? 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

Vina Cisula, nous causer, nous expliquer, ça c'est la chanson de Wisdom, 18h37, nous partage avec beaucoup de choix, hein, et ben, petit moment incroyable avec Zut Radio, et la journée peut-être les peines passent autant bien, qui sait qui Zut Zut Ipiatan, mais des Zut qui demain sera meilleur qu'aujourd'hui. 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Et d'ores et déjà, là maintenant, mais tout banti, excès de colère, banti, souci d'écouter et écouter votre radio jusqu'à 21h. Et là, nous continuons toujours l'île de la Réunion. Mickaël.

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Nous célébrer ça en grande pompe avec Frédéric Enfants, La Misère. Nous termine avec Petite Case en Paille pour nous clôturer nos playlists de l'île de la Réunion. Mais moi, j'espère que vous avez passé un bon petit moment. Ça, c'est votre soirée et ce sera comme ça jusqu'à 21h. Et pas oublier la nuit de finie, Gaïolette, qui ne finit pas sur commande santé. Vous êtes aussi peut-être un petit santé que vous êtes beaucoup content parce que juste après, ce sera à 100% local. Alors, ne pas hésiter.

la zodi Cotis Pulcaris. Et nous pouvons également Mazoc croiser Sega Tambour et Mélange traditionnelle. Qui s'en a au pépensé ce soir? Eh bien, message tout simplement pour la famille à Rodrigue ou ailleurs, lors 52 51 60 63 SMS ou bien par WhatsApp.

Et nous trouvons l'importance de la musique traditionnelle. Ça ne date pas d'aujourd'hui, l'idée depuis la nuit des temps. Et nous aimons justement Mordi Exedi. Là, c'est un autre monde, un autre univers. Là, nous ferons une mélange avec un artiste traditionnel qui peut-être longtemps ou pas attendait, ou bien un joli, joli petit morceau qui agrémente nos bonnes fêtes. Vous connaissez quantité joli, ça joli. Une fête pébattée, comment nous dire? On est talent traditionnel là-dedans. Fait plaisir, ça pas vrai.

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Je finirai, prépare tout, bon, l'école, tout ça, là. Pourtant, nous faire une bonne préparation pour qu'il lendemain, nous la journée commence avec le sourire.

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Ben oui, c'est un mélange de la musique traditionnelle. Et, il faut aller comme ça jusqu'à 20h. 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Et zut, pour envoyer-nous, entre-temps, ce bel message qui nous peut garder pour nous lire ce soir. Là, on pense bien, bien fort avec sa gros divan-là. 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Hein. Alors, un gros divan dehors, soyez très prudents. Et nous faire que la soirée, tout le monde passe bien. D'accord? Allez, nous poursuivons avec Paul Caris.

Après, là, on est fatigué. Eh bien, prenez le temps pour la famille. On passe beaucoup de temps au travail. Et pourquoi pas nous essayer de prendre un petit temps pour la famille, nous causer comment.

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Et puis, nous nous recevoir ces derniers jours beaucoup, beaucoup bien la musique traditionnelle qui fait plaisir pour les oreilles. 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

Et nous espérons qu'ils nous passent un bon petit moment à l'écoute de la musique traditionnelle. Nous termine avec Cosette. Hein? Et alors, bon soir, Francis Prosper. Et ben voilà, nous pouvons continuer à accompagner jusqu'à 21h ce soir.

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0: 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Ma pénazine, tout mon bonne famille, mon frère Tino, sur Madame Dou. Ma tante Jessie. Mon dernier, toujours, pense-moi. Ma tante Nadine, tante Noire, mes quatre nièces, Mimi Angelina, Patrick Maïdou, et pour Timès Calamel, qui nous a dépassé nos frères, la marée pour toi, la moitié baba.
1: And please. Mais
0: pas encore dormi, bon rentrer, c'est vous.
1: Merci.
0: Tu m'as bien béni, où mon frère?
1: Merci, il y a un plaisir. Ah ben en tout cas là nous pour faire au plaisir avec bien sûr un super morceau et un groupe qui me connaît type bien faire ravage à l'époque là c'est The Platters ben on écoute ça et juste après nous pour écouter The Shadows et ce qui groupe type fait plaisir jusqu'à pas téléphone nous à partir de maintenant.

Et là, nous, pour continuer avec un groupe qui nous marque un petit peu de l'existence, alors nous avons le groupe les UB40. Et zut, peu importe qui groupe, qui est pour content nous passer, ben zut, capable de téléphoner nous. Le 94 444 est tout simplement apprécié et de la bonne musique en nous envoyant un petit message. Salut Brian qui nous écoute ce soir. Pour Brian, à venir le groupe Alliage avec Lucie.

Red, red wine. Et là, vous inquiétez, écoute-nous en famille ou entre amis, que l'écoute soit agréable. Et là, pour tout de suite, nous pour l'écoute. Lucie, don't cry. Petite soirée très douce. Dehors, comment nous dire, gros frisson, gros la pluie dans certaines régions. Surtout là, nous, il y a un petit message au niveau région ouest. C'est-à-dire, la ferme, plein corail, la pluie commence à tomber. Gros la pluie, nous veut dire là. Mais voilà, nous ramassons nous des deux, nous faisons ce petit captage. Dello et qui se passe une soirée avec votre radio.

Et Nina, Arlette, Kitine de Manu, un super morceau de Bibi Abonnaire. Alors, Arlette, ne pas pour rater pour faire au plaisir, bien sûr, le groupe Scorpion pour ce soir. Ben groupe, ben l'année 90, 80-90 qui nous marque un peu, ben génération, et ben santé qui me sied pour faire au plaisir. Ça, c'est bien sûr le groupe Scorpion. Alors, juste après, nous pour à l'écoute un morceau avec le groupe Cassia. Alors, restez branchés.

une soirée bien au chaud, bien tranquille pour ceux qui sont à la maison. Alors, une soirée peut-être un petit peu mouvementée pour les équipes de travail, justement, des dédicaces spéciales qui nous gagnaient pour l'équipe qui peut travailler ce soir au niveau du centre de santé de la ferme. Alors, une pause de bien fort, des autres merci pour le service. C'est demandé par Diana Kinemanou, un morceau donc, de YouTube qui nous peut passer juste après.

Brooklyn dans leur Brother Louis, Modern Talking, ce soir, c'est Soirée Souvenir avec, bien sûr, ben, super morceau.

Et c'est des autres petits moments comme ça qui se passent avec toute la famille, tellement important. Alors que les autres soirées les passent encore plus bien que ça, nous, c'est ici que nous pouvons congé deux autres, les temps nous préparer pour capable accueillir l'équipe de Maurice avec bien sûr d'autres émissions fort intéressantes. C'était Miss Calamel et Stigne Prosper, votre duo pour ce soir. 20h54, près 56 maintenant. Demain matin, pour recevoir encore une fois toute l'équipe et pas oublier qu'il nous est un avis de forte. De vent fort plutôt, hein, et qui a un anticyclone qui peut approcher à l'ouest et qui peut faire un temps vraiment venteux et pluvieux. Alors, couvrez-vous bien et faites en sorte que vos enfants également bien couverts ce soir, ben grand Simone, tout ça là. Allez, bonne soirée et surtout que cette soirée soit une super soirée pour tout Simone. C'était Miss Caramel au micro.

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1: Il est à 21h.
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